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2: Bonjour, bonjour et bienvenue sur M2S Radio. Il est 6h et nous sommes le vendredi 18 septembre. Je suis ravi de vous retrouver pour cette nouvelle matinale, la dernière de la semaine entre 6h et 9h sur M2S Radio. Une émission que vous êtes de plus en plus nombreux à suivre et une radio tout simplement que vous êtes de plus en plus nombreux à écouter. Merci beaucoup à vous qui êtes chaque jour plus nombreux sur M2S Radio 88.4 en FM et également sur internet, hein, mdsradio.fr. On va avoir encore une belle émission. Et oui, c'est pas parce que c'est la dernière de la semaine qu'on la bâcle. Pas du tout, c'est pas le style de la maison, avec évidemment le chiffre du jour, hein, ce sera à 6h30 et on va parler température avec 34,2 degrés. Voilà, je vous en dis pas plus, hein. Vous avez peut-être vu passer l'information ces derniers jours, mais on en parlera tout à l'heure à 6h30. Avant cela, à 6h10, c'est l'horoscope de Willy. Et à 6h40, ce sera les offres d'emploi présentées par Axel, les offres d'emploi donc sur la région, le bassin albérillois plus précisément. Et je crois qu'on va un peu plus loin même, je vous en dis pas plus, c'est à découvrir à 6h40 si vous êtes à la recherche d'emploi. Et ben c'est le moment de bien noter les offres d'emploi d'Axel, c'est à 6h40, 7h40 et 8h40 sur M2S Radio. Et si jamais vous êtes une entreprise et que vous recherchez des salariés, n'hésitez pas, hein, à nous envoyer un mail à redaction@mordudesavoie.fr pour faire passer vos annonces, vos offres d'emploi sur votre radio locale. Et si vous êtes à la recherche d'un emploi, ben je vous le dis, vous prenez un petit stylo et un petit papier, puis vous notez bien les offres d'emploi d'Axel. Il y a toutes les infos. C'est vraiment top. Voilà, c'est la nouvelle chronique. C'est l'une des nouvelles chroniques de cette nouvelle radio, de cette nouvelle rentrée radiophonique sur M2S Radio. Voilà, tout de suite, c'est le flash d'information et la météo de ce vendredi 18 septembre sur M2S Radio.
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2: Et l'actualité de ce vendredi 18 septembre sur M2S Radio. C'est définitivement terminé pour l'anecdote à Gilly-sur-Isère. Le bar-restaurant de la route de Tamiers avait été visé par une fermeture administrative décidée par la préfecture de la Savoie. En cause, plusieurs nuisances sonores, mais aussi une bagarre entre clients sur fond d'alcool. Une nouvelle sanction qui aura finalement été la goutte de trop pour les gérants. Ils ont décidé de fermer définitivement l'établissement. L'anecdote ne rouvrira donc pas ses portes. Une décision qui met fin à l'activité du bar-restaurant après plusieurs épisodes de tension autour de l'établissement. Justice, il devait toucher 5000 euros pour faire le voyage, il écope finalement de 5 ans de prison. Le 31 juillet dernier, un ressortissant albanais a été contrôlé par les douaniers de Modane, au péage de Saint-Michel-de-Maurienne. Dans son véhicule de location, les agents découvraient plusieurs paquets cachés dans les dossiers des sièges avant. Au total, 5,3 kg d'héroïne. Selon l'enquête, la drogue venait d'Amsterdam et devait être livrée en Italie. Le conducteur, père de famille, devait être payé 5000 euros pour ce transport. Jugé par le tribunal correctionnel d'Albertville, il a été condamné à 5 ans de prison avec une interdiction définitive du territoire français et de 130 000 euros d'amende douanière. Sport, le stade olympique Ugine Albertville s'attaque à un sacré défi cette saison. Promu en Régional 1 après avoir évolué en R2 depuis 2022, le Soir Rugby va découvrir un championnat particulièrement relevé. Et pour ne rien arranger, l'effectif senior est encore loin d'être au complet, avec plusieurs joueurs qui n'ont pas renouvelé leur licence. L'objectif est donc clair pour l'équipe Fagnon, assurer le maintien en R1. Une saison qui s'annonce difficile, mais que les rugbymen uginots albervillois vont tenter de relever avec leurs armes. Premier match de championnat ce dimanche au stade Jo Fessler d'Albertville contre Annecy-le-Vieux à partir de 15h.
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2: Pour ce vendredi, le temps est plus frais avec un ciel souvent nuageux, mais quelques éclaircies peuvent faire leur apparition au fil de la journée. Le temps reste sec. Comptez environ 12 degrés de minimal et jusqu'à 23 degrés de maximal. Le vent est faible. L'indice UV est de 4 sur 12. La qualité de l'air est moyenne à Albertville et Ugine selon Atmo Auvergne-Rhône-Alpes. Une journée plutôt calme, mais nettement moins estivale que le début de semaine. Bonne journée à l'écoute de M2S Radio.
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0: Et en ce vendredi 18 septembre, bonne fête aux Nadèges. Les béliers, ce n'est pas le moment de négliger votre travail ou de le bâcler. Les taureaux, vous serez très remontés. Gémeaux, si vous ne trouvez plus de satisfaction dans votre cercle amical, pensez à l'élargir et y intégrer de nouvelles têtes. Les cancers, vous avez un peu l'impression que vous n'avez pas grand-chose à dire à votre entourage. Lion, vous êtes prêt à déplacer des montagnes. Les vierges, vous ne pensez qu'à vos futures vacances. Balance, méfiez-vous des dépenses coup de cœur que vous aurez oubliées demain. Et Scorpion, vous risquez de trouver le temps long en compagnie de vos proches. Sagittaire en couple, vous allez devoir faire des efforts pour retrouver la complicité disparue. Les Capricornes, votre manque de motivation peut vous attirer des ennuis. Verseau, les finances sont à surveiller. Enfin les Poissons, rien ne vous arrêtera. Bonne journée et à demain.
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1: M2S Radio, il est 6h30, passé de quelques minutes et tout de suite, comme promis, c'est le chiffre du jour. Et le chiffre du jour, c'est 34,2 et ce sont des degrés. C'est le vendredi 4 septembre dernier, il fallait compter au maximum 34,2 degrés à Ugine, 31,4 degrés du côté de Samoëns et 31,5 degrés à Chamonix. Et c'était donc les records de température, même en altitude, comme à Val d'Isère, à 1850 mètres, il faisait 25,4 degrés. Donc c'est une brutale bascule dans un nouveau climat, donc en hausse. C'est le météorologue Thomas Blanchard qui a annoncé ces chiffres. Donc c'est un météorologue donc qui est assez actif sur les réseaux sociaux et donc qui a publié ces chiffres, un record absolu, 34,2 degrés à Ugine le vendredi 4 septembre. C'est tout simplement un record, hein, c'était jamais vu. Mais il y a plus grave encore. Oui. Autre élément alarmant, selon le météorologue, c'est un isotherme 0 degré, donc qui est modélisé à près de 5000 mètres plusieurs jours d'affilée. Autrement dit, des températures positives au niveau de nombreux glaciers des Alpes, ce qui accélère leur fonte, évidemment. Voilà, pas une bonne nouvelle pour la nature et pour les glaciers dans nos territoires.
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1: La CCI Savoie recrute en CDI un ou une chargée de mission transformation numérique des entreprises pour accompagner les entrepreneurs savoyards dans leur transformation digitale. Au programme stratégie digitale, réseaux sociaux, sites internet et référencement, web marketing, intelligence artificielle et cybersécurité. Vous êtes curieux, pédagogue et passionné par le numérique? Vous travaillerez en binôme avec un conseiller expert, avec également des missions d'animation d'ateliers, de formation et de webinaires. Le poste est basé au Bourget-du-Lac à Savoie Technolac. CDI à temps plein, statut cadre, le télétravail est possible. Pour candidater, écrivez à n.metzen@savoie.cci.fr. Ecoris recrute un ou une assistante administrative et pédagogique en CDD. Vos missions, accueil, gestion des appels et des emails, suivi administratif des dossiers de formation, facturation et suivi des règlements, ainsi que l'assistance aux responsables. Le poste est à temps plein du lundi au vendredi avec une prise de poste dès que possible jusqu'au 30 septembre 2026 avec prolongation possible. La rémunération est de 1880 euros à 1900 euros brut par mois. Ecoris recherche une personne organisée, autonome, à l'aise avec les outils bureautiques, avec un bac plus 2 minimum et une première expérience dans l'administratif. Pour candidater, rendez-vous sur le site emploi d'Ecoris. À présent, direction la caserne à Saint-Pierre-d'Albigny. Le restaurant ouvre son recrutement pour l'automne 2026. Tu as envie de rejoindre une équipe dynamique, de travailler dans une ambiance festive et conviviale et surtout de donner du bonheur aux clients? Alors cette offre est peut-être pour toi. La caserne, c'est un lieu autour du bar, des burgers et du billard avec une vraie volonté de créer une équipe sympa et motivée. Pour postuler, envoie ton CV à nathanlaurent@lacasernecompagnie.fr. Et pour terminer, l'American Taverne à Faverges qui recrute son ou sa future responsable food truck. L'établissement recherche une personne qui maîtrise parfaitement les cuissons, qui est force de proposition et qui aime imaginer de nouvelles associations de saveurs. Il faut également être souriant, à l'aise en équipe et disponible dès que possible. Et si vous aimez les burgers, les frites et l'ambiance food truck, alors cette offre est peut-être pour vous. Si vous êtes intéressé, envoyez votre CV à rh@layotgroup.com ou contactez-les directement par message privé sur leurs réseaux sociaux. Vous recrutez? N'hésitez pas à nous transmettre vos offres d'emploi à redaction@mordudesavoie.fr. Nous nous ferons un plaisir de les relayer à l'antenne. Bonne journée à l'écoute de M2S Radio. Arvi les amis.
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1: Journée européenne du patrimoine au musée rural d'Ugine. Samedi 19 septembre de 15h à 19h et dimanche 20 septembre de 10h à 18h. Au programme, exposition de véhicules anciens pour fêter les 200 ans de la photographie, exposition de photos anciennes de mariage et de famille, exposition photo Ugine avant et maintenant par les reporters de l'éclat de vie, la technique historique de la photographie du sténopé de 15h à 17h, exposition de nombreuses photographies d'Ugine, buvettes et petites restaurations sur place. Accès libre et gratuit. Exposition de véhicules anciens samedi 19 et dimanche 20 septembre à la Maison Forte du Crécherel à Ugine. Au programme, tour d'Ugine le samedi, départ à 15h au parking d'Ugitech et arrivée sur le parking du musée, puis présentation des véhicules jusqu'à 19h. Dimanche, 100 à 120 véhicules anciens seront présents devant le musée. Un événement qui rassemble 5 clubs de collectionneurs savoyards et hauts savoyards. Buvettes et restauration sur place. Accès libre et gratuit.
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2: Vous écoutez M2S Radio et il est 7h en ce vendredi 18 septembre. Je suis ravi de vous accompagner. C'est Damien, on est ensemble jusqu'à 9h sur M2S Radio. C'est la matinale à 6h, 9h avec un programme exceptionnel encore, j'ai envie de dire, qui va nous emmener tout doucement jusqu'à 8h avec notamment l'horoscope. Ce sera à 7h10 pour savoir ce que les astres vous réservent aujourd'hui, et il y aura également le zoom de la matinale et on va parler de mamies qui sont parties en vacances. Voilà, c'est à découvrir à 7h30 sur M2S Radio. C'est la petite info mignonne, voilà, du vendredi. Voilà, un petit zoom tout mignon pour finir cette semaine. Ensuite, à 7h45, ce sera évidemment l'agenda des événements présentés par Alan. Voilà, vous avez tout le programme à venir pour 7h. Mais tout de suite, c'est l'information et la météo locale de ce vendredi 18 septembre sur M2S Radio.
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2: Et l'actualité de ce vendredi 18 septembre sur M2S Radio, c'est définitivement terminé pour l'anecdote à Gilly-sur-Isère. Le bar-restaurant de la route de Tamiers avait été visé par une fermeture administrative décidée par la préfecture de la Savoie. En cause, plusieurs nuisances sonores, mais aussi une bagarre entre clients sur fond d'alcool. Une nouvelle sanction qui aura finalement été la goutte de trop pour les gérants. Ils ont décidé de fermer définitivement l'établissement. L'anecdote ne rouvrira donc pas ses portes. Une décision qui met fin à l'activité du bar-restaurant après plusieurs épisodes de tension autour de l'établissement. Justice, il devait toucher 5 000 € pour faire le voyage, il écope finalement de 5 ans de prison. Le 31 juillet dernier, un ressortissant albanais a été contrôlé par les douaniers de Modane, au péage de Saint-Michel-de-Maurienne. Dans son véhicule de location, les agents découvraient plusieurs paquets cachés dans les dossiers des sièges avant. Au total, 5,3 kg d'héroïne. Selon l'enquête, la drogue venait d'Amsterdam et devait être livrée en Italie. Le conducteur, père de famille, devait être payé 5 000 € pour ce transport. Jugé par le tribunal correctionnel d'Albertville, il a été condamné à 5 ans de prison avec une interdiction définitive du territoire français et de 130 000 € d'amende douanière. Sport. Le stade olympique Ugine Albertville s'attaque à un sacré défi cette saison. Promu en Régional 1 après avoir évolué en R2 depuis 2022, le Soir Rugby va découvrir un championnat particulièrement relevé. Et pour ne rien arranger, l'effectif senior est encore loin d'être au complet, avec plusieurs joueurs qui n'ont pas renouvelé leur licence. L'objectif est donc clair pour l'équipe Fagnon, assurer le maintien en R1. Une saison qui s'annonce difficile, mais que les rugbymen Ugino-Albertvillois vont tenter de relever avec leurs armes. Premier match de championnat ce dimanche, au stade Joe Fessler d'Albertville contre Annecy-le-Vieux à partir de 15h.
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2: Pour ce vendredi, le temps est plus frais avec un ciel souvent nuageux, mais quelques éclaircies peuvent faire leur apparition au fil de la journée. Le temps reste sec. Comptez environ 12 degrés de minimale et jusqu'à 23 degrés de maximale. Le vent est faible. L'indice UV est de 4 sur 12. La qualité de l'air est moyenne à Albertville et Ugine selon Atmo Auvergne-Rhône-Alpes. Une journée plutôt calme, mais nettement moins estivale que le début de semaine. Bonne journée à l'écoute de M2S Radio.
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1: Et en ce vendredi 18 septembre, bonne fête aux Nadèges. Les béliers, ce n'est pas le moment de négliger votre travail ou de le bâcler. Les taureaux, vous serez très remontés. Gémeaux, si vous ne trouvez plus de satisfaction dans votre cercle amical, pensez à l'élargir et y intégrer de nouvelles têtes. Les cancers, vous avez un peu l'impression que vous n'avez pas grand-chose à dire à votre entourage. Lion, vous êtes prêt à déplacer des montagnes. Les vierges, vous ne pensez qu'à vos futures vacances. Balance, méfiez-vous des dépenses coup de cœur que vous aurez oubliées demain. Et Scorpion, vous risquez de trouver le temps long en compagnie de vos proches. Sagittaire en couple, vous allez devoir faire des efforts pour retrouver la complicité disparue. Les Capricornes, votre manque de motivation peut vous attirer des ennuis. Verseau, les finances sont à surveiller. Enfin les Poissons, rien ne vous arrêtera. Bonne journée et à demain.
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1: Et il est 7h30 sur M2S Radio et tout de suite, comme tous les jours, c'est le zoom de la matinale et comme promis, c'est un zoom tout mignon. Voilà, pour terminer cette semaine, un vrai zoom de la matinale positif, puisque c'est grâce à la mobilisation de l'équipe de l'EHPAD La Nivéole à Ugine et de partenaires que 6 résidentes âgées de 83 à 103 ans viennent de profiter d'une semaine de vacances à la mer à Gruessant. Que de beaux souvenirs hein, sur les visages de Stéphanette, Zoé, Nicole, Jeannette, Simone et Marie-Lou. Pour certaines, c'était même une première. Pour d'autres, c'était des retrouvailles de vacances. Elles sont donc rentrées en Savoie avec beaucoup de souvenirs à raconter, voilà, une belle histoire qui a fait notamment la joie de ces 6 résidentes et même, je pense, globalement de toute l'équipe de l'EHPAD, la Nivéole à Ugine, qu'on salue évidemment. C'est voilà, une belle histoire que j'avais envie de vous raconter ce matin sur M2S Radio. D'ici un petit quart d'heure, vous avez rendez-vous avec l'agenda des événements et nous, on se retrouve à 8h pour la suite et la dernière heure de votre matinale sur M2S Radio.
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1: La CCI Savoie recrute en CDI un ou une chargée de mission transformation numérique des entreprises pour accompagner les entrepreneurs savoyards dans leur transformation digitale. Au programme stratégie digitale, réseaux sociaux, sites internet et référencement, web marketing, intelligence artificielle et cybersécurité. Vous êtes curieux, pédagogue et passionné par le numérique? Vous travaillerez en binôme avec un conseiller expert, avec également des missions d'animation d'ateliers, de formation et de webinaires. Le poste est basé au Bourget-du-Lac à Savoie Technolac. CDI à temps plein, statut cadre, le télétravail est possible. Pour candidater, écrivez à n.metzen@savoie.cci.fr. Ecoris recrute un ou une assistante administrative et pédagogique en CDD. Vos missions, accueil, gestion des appels et des emails, suivi administratif des dossiers de formation, facturation et suivi des règlements, ainsi que l'assistance aux responsables. Le poste est à temps plein du lundi au vendredi avec une prise de poste dès que possible jusqu'au 30 septembre 2026 avec prolongation possible. La rémunération est de 1880 euros à 1900 euros brut par mois. Ecoris recherche une personne organisée, autonome, à l'aise avec les outils bureautiques, avec un bac plus 2 minimum et une première expérience dans l'administratif. Pour candidater, rendez-vous sur le site emploi d'Ecoris. À présent, direction la caserne à Saint-Pierre-d'Albigny. Le restaurant ouvre son recrutement pour l'automne 2026. Tu as envie de rejoindre une équipe dynamique, de travailler dans une ambiance festive et conviviale et surtout de donner du bonheur aux clients? Alors cette offre est peut-être pour toi. La caserne, c'est un lieu autour du bar, des burgers et du billard avec une vraie volonté de créer une équipe sympa et motivée. Pour postuler, envoie ton CV à nathanlaurent@lacasernecompagnie.fr. Et pour terminer, l'American Tavern à Faverges qui recrute son ou sa future responsable food truck. L'établissement recherche une personne qui maîtrise parfaitement les cuissons, qui est force de proposition et qui aime imaginer de nouvelles associations de saveurs. Il faut également être souriant, à l'aise en équipe et disponible dès que possible. Et si vous aimez les burgers, les frites et l'ambiance food truck, alors cette offre est peut-être pour vous. Si vous êtes intéressé, envoyez votre CV à rh@layotgroup.com ou contactez-les directement par message privé sur leurs réseaux sociaux. Vous recrutez? N'hésitez pas à nous transmettre vos offres d'emploi à redaction@mordudesavoie.fr. Nous nous ferons un plaisir de les relayer à l'antenne. Bonne journée à l'écoute de M2S Radio. Arvi les amis!
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2: Journée européenne du patrimoine au musée rural d'Ugine. Samedi 19 septembre de 15h à 19h et dimanche 20 septembre de 10h à 18h. Au programme, exposition de véhicules anciens. Pour fêter les 200 ans de la photographie, exposition de photos anciennes de mariage et de famille, exposition photo Ugine avant et maintenant par les reporters de l'éclat de vie, la technique historique de la photographie du sténopé de 15h à 17h, exposition de nombreuses photographies d'Ugine, buvettes et petites restaurations sur place. Accès libre et gratuit. Exposition de véhicules anciens samedi 19 et dimanche 20 septembre à la Maison Forte du Crécherel à Ugine. Au programme, tour d'Ugine le samedi, départ à 15h au parking d'Ugitech et arrivée sur le parking du musée, puis présentation des véhicules jusqu'à 19h. Dimanche, 100 à 120 véhicules anciens seront présents devant le musée. Un événement qui rassemble 5 clubs de collectionneurs savoyards et hauts savoyards. Buvettes et restauration sur place. Accès libre et gratuit.
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2: Bonjour et bienvenue si vous nous rejoignez sur M2S Radio. Il est 8h et nous sommes le vendredi 18 septembre, c'est la Sainte Nadège. Bonne fête à toutes les Nadèges. J'espère que vous passez un agréable moment en notre compagnie. On est ensemble jusqu'à 9h avec toujours l'horoscope qui arrive. Ce sera à 8h10. Il y aura également les offres d'emploi présentées par Axel. Ce sera à 8h40 et à 8h45, ce sera l'agenda des événements. Mais en attendant, on s'écoute l'information, on fait un point sur l'information locale et la météo de ce vendredi 18 septembre sur M2S Radio.
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2: Et l'actualité de ce vendredi 18 septembre sur M2S Radio, c'est définitivement terminé pour l'anecdote à Gilly-sur-Isère. Le bar-restaurant de la route de Tamiers avait été visé par une fermeture administrative décidée par la préfecture de la Savoie. En cause, plusieurs nuisances sonores, mais aussi une bagarre entre clients sur fond d'alcool. Une nouvelle sanction qui aura finalement été la goutte de trop pour les gérants. Ils ont décidé de fermer définitivement l'établissement. L'anecdote ne rouvrira donc pas ses portes. Une décision qui met fin à l'activité du bar-restaurant après plusieurs épisodes de tension autour de l'établissement. Justice, il devait toucher 5000 euros pour faire le voyage, il écope finalement de 5 ans de prison. Le 31 juillet dernier, un ressortissant albanais a été contrôlé par les douaniers de Modane, au péage de Saint-Michel-de-Maurienne. Dans son véhicule de location, les agents découvraient plusieurs paquets cachés dans les dossiers des sièges avant. Au total, 5,3 kg d'héroïne. Selon l'enquête, la drogue venait d'Amsterdam et devait être livrée en Italie. Le conducteur, père de famille, devait être payé 5000 euros pour ce transport. Jugé par le tribunal correctionnel d'Albertville, il a été condamné à 5 ans de prison avec une interdiction définitive du territoire français et de 130 000 euros d'amende douanière. Sport. Le stade olympique Ugine Albertville s'attaque à un sacré défi cette saison. Promu en Régional 1 après avoir évolué en R2 depuis 2022, le Soir Rugby va découvrir un championnat particulièrement relevé. Et pour ne rien arranger, l'effectif senior est encore loin d'être au complet, avec plusieurs joueurs qui n'ont pas renouvelé leur licence. L'objectif est donc clair pour l'équipe Fagnon, assurer le maintien en R1. Une saison qui s'annonce difficile, mais que les rugbymen Ugino-Albertvillois vont tenter de relever avec leurs armes. Premier match de championnat ce dimanche, au stade Jo Fessler d'Albertville contre Annecy-le-Vieux à partir de 15h.
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2: Pour ce vendredi, le temps est plus frais avec un ciel souvent nuageux, mais quelques éclaircies peuvent faire leur apparition au fil de la journée. Le temps reste sec. Comptez environ 12 degrés de minimal et jusqu'à 23 degrés de maximal. Le vent est faible. L'indice UV est de 4 sur 12. La qualité de l'air est moyenne à Albertville et Ugine selon Atmo Auvergne-Rhône-Alpes. Une journée plutôt calme, mais nettement moins estivale que le début de semaine. Bonne journée à l'écoute de M2S Radio.
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1: Et en ce vendredi 18 septembre, bonne fête aux Nadèges. Les béliers, ce n'est pas le moment de négliger votre travail ou de le bâcler. Les taureaux, vous serez très remontés. Gémeaux, si vous ne trouvez plus de satisfaction dans votre cercle amical, pensez à l'élargir et y intégrer de nouvelles têtes. Les cancers, vous avez un peu l'impression que vous n'avez pas grand-chose à dire à votre entourage. Lion, vous êtes prêt à déplacer des montagnes. Les vierges, vous ne pensez qu'à vos futures vacances. Balance, méfiez-vous des dépenses coup de cœur que vous aurez oubliées demain. Et Scorpion, vous risquez de trouver le temps long en compagnie de vos proches. Sagittaire en couple, vous allez devoir faire des efforts pour retrouver la complicité disparue. Les Capricornes, votre manque de motivation peut vous attirer des ennuis. Verseau, les finances sont à surveiller. Enfin les Poissons, rien ne vous arrêtera. Bonne journée et à demain.
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1: M2S Radio, il est 8h30, passé de quelques minutes, vous êtes toujours sur votre radio locale. C'est la dernière partie de cette matinale, la dernière de la semaine également, avec pas mal de choses à vous annoncer, notamment les clés de l'IMO. C'est à 9h15 à ne pas manquer, c'est la chronique immobilière sur M2S Radio. C'est aussi une nouveauté sur M2S Radio depuis ce début septembre. Les clés de l'IMO, c'est présenté par Virginie et Maïmouna et elles font un point sur les mandats. Voilà, si vous vous posez des questions sur les mandats, elles vous apporteront toutes les réponses à ne pas manquer. À 9h15, les clés de l'IMO sur MDS Radio, Virginie et Maïmouna. Voilà, ça, c'est fait. Ensuite, on a à 12h. À 12h, vous avez rendez-vous avec l'invité de la rédaction. Et on va parler mariage et événementiel, même plus globalement, puisque c'est l'invité de la rédaction. J'aurai le plaisir de recevoir Amy et Yannick, qui sont les organisatrices du salon Oui en Altitude, qui aura donc lieu le 10 et 11 octobre prochain au Base Camp Lodge. Et donc, elles nous en disent plus à 12h, c'est l'invité de la rédaction, également à ne pas manquer sur M2S Radio. Ensuite, on passe à 16h avec l'après-midi M2S entre 16h et 18h, présenté par Alan et Marjorie, votre émission divertissement fun sur M2S Radio pour bien terminer la journée et même pour bien terminer la semaine. Donc, c'est entre 16h et 18h, l'après-midi M2S, Alan et Marjorie. On poursuit, ça s'arrête jamais sur M2S Radio. À 18h, l'interview musicale exclusive présentée par Alan, c'est Tom Pouce. Voilà, c'est un jeune artiste que vous allez pouvoir découvrir dans une longue interview entre 18h et 19h. L'interview musicale, c'est présenté par Alan avec donc son invité Tom Pouce, à ne pas manquer, évidemment. Voilà. Ensuite, à 21h, c'est le mix M2S Radio. C'est Gérald et Matt qui prennent les commandes de M2S Radio entre 21h et 22h30 pour un mix. C'est le moment de monter le son sur M2S Radio et de vous laisser transporter par les choix musicaux de Gérald et de Matt. C'est le mix M2S Radio à 21h. Et puis demain, c'est le week-end lounge avec Greg entre 6h et 12h. C'est Greg qui prend le pouvoir sur M2S Radio pour une émission lounge, pour se réveiller en douceur le week-end. Très bonne émission avec plein de rubriques entre 6h et 12h pour bien se réveiller tranquillement. C'est le week-end et c'est la matinale lounge avec Greg. Voilà, je crois que j'ai à peu près tout dit. Encore vraiment des belles émissions, des belles chroniques, un beau programme. C'est ça, M2S Radio, c'est surtout toujours local de Savoie, de Haute-Savoie, et que vous pouvez écouter en FM sur le 88.4. Ça, c'est de Albertville au bord du lac d'Annecy, en passant par Ugine, évidemment, et sur le site internet m2sradio.fr et également les applications. On se retrouve lundi pour une nouvelle émission entre 6h et 9h, une nouvelle matinale. Je vous souhaite une bonne fin de journée. Je vous souhaite également un bon week-end à l'écoute de M2S Radio. Évidemment, à lundi. Ciao, bye bye.
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2: La CCI Savoie recrute en CDI un ou une chargée de mission transformation numérique des entreprises pour accompagner les entrepreneurs savoyards dans leur transformation digitale. Au programme stratégie digitale, réseaux sociaux, sites internet et référencement, web marketing, intelligence artificielle et cybersécurité. Vous êtes curieux, pédagogue et passionné par le numérique? Vous travaillerez en binôme avec un conseiller expert, avec également des missions d'animation d'ateliers, de formation et de webinaires. Le poste est basé au Bourget-du-Lac à Savoie Technolac. CDI à temps plein, statut cadre, le télétravail est possible. Pour candidater, écrivez à n.metzen@savoie.cci.fr. Ecoris recrute un ou une assistante administrative et pédagogique en CDD. Vos missions, accueil, gestion des appels et des emails, suivi administratif des dossiers de formation, facturation et suivi des règlements, ainsi que l'assistance aux responsables. Le poste est à temps plein du lundi au vendredi avec une prise de poste dès que possible jusqu'au 30 septembre 2026 avec prolongation possible. La rémunération est de 1 880 € à 1 900 € brut par mois. Ecoris recherche une personne organisée, autonome, à l'aise avec les outils bureautiques, avec un bac plus 2 minimum et une première expérience dans l'administratif. Pour candidater, rendez-vous sur le site emploi d'Ecoris. À présent, direction la caserne à Saint-Pierre-d'Albigny. Le restaurant ouvre son recrutement pour l'automne 2026. Tu as envie de rejoindre une équipe dynamique, de travailler dans une ambiance festive et conviviale et surtout de donner du bonheur aux clients, alors cette offre est peut-être pour toi. La caserne, c'est un lieu autour du bar, des burgers et du billard avec une vraie volonté de créer une équipe sympa et motivée. Pour postuler, envoie ton CV à nathanlaurent@lacasernecompagnie.fr. Et pour terminer, l'American Tavern à Faverges qui recrute son ou sa future responsable food truck. L'établissement recherche une personne qui maîtrise parfaitement les cuissons, qui est force de proposition et qui aime imaginer de nouvelles associations de saveurs. Il faut également être souriant, à l'aise en équipe et disponible dès que possible. Et si vous aimez les burgers, les frites et l'ambiance food truck, alors cette offre est peut-être pour vous. Si vous êtes intéressé, envoyez votre CV à rh@layachtgroup.com ou contactez-les directement par message privé sur leurs réseaux sociaux. Vous recrutez, n'hésitez pas à nous transmettre vos offres d'emploi à redaction@mordudesavoie.fr. Nous nous ferons un plaisir de les relayer à l'antenne. Bonne journée à l'écoute de M2S Radio. Arvi les amis!

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1: Journée européenne du patrimoine au musée rural d'Ugine. Samedi 19 septembre de 15h à 19h et dimanche 20 septembre de 10h à 18h. Au programme, exposition de véhicules anciens pour fêter les 200 ans de la photographie, exposition de photos anciennes de mariage et de famille, exposition photo Ugine avant et maintenant par les reporters de l'éclat de vie, la technique historique de la photographie du sténopé de 15h à 17h, exposition de nombreuses photographies d'Ugine, buvettes et petites restaurations sur place. Accès libre et gratuit. Exposition de véhicules anciens samedi 19 et dimanche 20 septembre à la Maison Forte du Crécherel à Ugine. Au programme, tour d'Ugine le samedi, départ à 15h au parking d'Ugitech et arrivée sur le parking du musée, puis présentation des véhicules jusqu'à 19h. Dimanche, 100 à 120 véhicules anciens seront présents devant le musée. Un événement qui rassemble 5 clubs de collectionneurs savoyards et hauts savoyards. Buvettes et restauration sur place. Accès libre et gratuit.
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1: Bonjour à tous, nous sommes les clés de l'IMO sur M2S Radio. Donc Virginie, eh bien, je suis en direct avec Maïmouna.
2: Bonjour.
1: Bonjour Maïmouna. Aujourd'hui, nous allons traiter le thème des mandats. Mandat simple, mandat exclusif. Est-ce qu'on peut vendre sa maison en choisissant une seule agence?
2: Oui, tout à fait. Donc on parle de mandat exclusif.
1: Voilà. Alors, tu vas nous expliquer la différence entre un mandat exclusif et un mandat simple.
2: Alors, le mandat, alors en fait, il y a trois types de mandats. Trois types de mandats. Donc, vous avez le mandat exclusif où là, vous vous engagez à confier votre bien uniquement à un seul agent. Vous avez le mandat semi-exclusif où là, effectivement, vous avez la possibilité, vous également, sous certaines conditions évidemment, de vendre par vous-même et d'avoir toujours qu'un seul agent. Et là, ensuite, l'horreur pour tous, vous avez le mandat simple qui vous permet d'avoir plusieurs agences et de commercialiser par vous.
1: Oui, voilà, par vous-même. Donc, en fait, tout le monde peut vendre le bien, aussi bien l'agent que le vendeur.
2: Que le courtier, que l'assureur. Je plaisante.
1: Non, on plaisante. Mais voilà, ça laisse une grande possibilité de vente, en fait, au niveau des agences.
2: Et qui n'est pas la meilleure stratégie.
1: Mais c'est pas, voilà, la stratégie la meilleure. Ça, chaque agent en conviendra. Pour une vente, l'idéal, c'est quand même l'exclusif.
2: Oui.
1: Tu peux nous expliquer les avantages
2: du mandat exclusif?
1: Oui, s'il te plaît.
2: Donc, le mandat exclusif, c'est la première chose, c'est que vous avez un interlocuteur. La deuxième, c'est que vous dites à votre agent, je vous fais confiance, faites tout pour vendre mon bien. Et là, la stratégie et le mode de financement n'est pas le même. Vous n'aurez aucun agent en mandat simple qui pourra mettre la même somme d'argent sur un mandat simple qu'un mandat exclusif. Le mandat exclusif, lorsque nous prenons en tant qu'agent un mandat exclusif, nous avons 98% de réussite, environ 98% de réussite. C'est certainement d'ailleurs l'un des seuls métiers où l'agent immobilier, avant même d'être payé, injecte de l'argent. Autant d'argent pour répondre à vos attentes.
1: Oui, en fait, l'agent injecte de l'argent pour diffuser vos biens. C'est ça, en fait, les biens des vendeurs. Et du coup, derrière, il y a un rapport qui revient. Et c'est pour ça que tu dis qu'il y a 98% de réussite, puisque derrière, l'agent se donne à fond sur ce bien pour le vendre, en fait.
2: Oui, tout à fait. Alors, effectivement, il n'y a pas que la diffusion, même si c'est très important. Hein, c'est quand même la base. Il faut que le bien soit vu. Mais vous avez aussi tout ce qui est photo. La photographie n'est pas gratuite. Pour avoir de belles photos, pour que ça soit vu, liké et qu'on reçoit des appels, on sait que les photos jouent énormément. 70%, il me semble que c'est 70% des personnes regardent les photos et ensuite prennent le temps à peu près de lire l'annonce pour nous reposer les questions qui étaient déjà dans l'annonce.
1: Ouais, c'est ça, c'est 70%. Ouais.
2: Donc, les photos sont importantes et là aussi, c'est un gros budget pour une agence. Ensuite, il y a également, on a l'impression que c'est mort, mais pas du tout. Hein. Le système de flyer qui est mis en place et toute la communication derrière, il y a plein de stratégies et rien n'est gratuit finalement.
1: C'est ça. Donc du coup, pour signer avant de signer un mandat, que ce soit simple, exclu ou semi-exclu, qu'est-ce qu'il faut vérifier avant de signer?
2: Avant de signer le mandat, ce qu'il faut faire, c'est lire le mandat, je pense. C'est un élément très important. Et ne pas hésiter à poser des questions lorsqu'on n'a pas compris. Il n'y a pas de questions stupides, hein, surtout lorsqu'on signe un contrat. Parce qu'il faut bien prendre en considération que derrière ces termes juridiques qui se trouvent dans le mandat, il y a un engagement. Donc avant de vous engager dans quoi que ce soit, prenez le temps de lire, prenez le temps d'échanger avec votre agent. Mais dans tous les cas, l'agent prendra le temps de discuter avec vous, même si aujourd'hui, en général, le mandat, il est dématérialisé. Donc, on vous envoie un pavé d'informations. Et puis là, vous vous dites, bon, bah, je signe là. OK. Mais non, l'agent, avant même de vous envoyer le mandat, va vous expliquer en quoi il consiste.
1: Oui, normalement, c'est comme ça que ça se fonctionne. Hein. Voilà. Lors de la signature, tout est détaillé point par point ensemble pour justement qu'il n'y ait pas de quiproquo sur ce contrat.
2: Tout à fait.
1: Et déterminer ensemble même des mots juridiques, des fois qui sont incompréhensibles, qui peuvent être expliqués justement par l'agent. Il ne faut vraiment pas hésiter à le faire au moment de la signature. Quoi. Merci. On va passer à la petite partie vrai-faux. Okay. Alors, la petite partie vrai-faux, une petite question. Avec un mandat exclusif, le vendeur, est-ce qu'il peut vendre par lui-même ou pas ?
2: Non. Alors, lorsque on parle de mandat exclusif, c'est vraiment vous déléguer toute la charge de la vente à votre agent. Par effet, vous ne pouvez pas vendre par vous-même, ce sera l'agent immobilier. Si demain, on donne un exemple parce que ça peut arriver, c'est rare, mais ça peut arriver. Vous avez votre cousin finalement qui veut acheter cette maison, mais c'est votre agent immobilier qui est en gestion. Eh bien, vous donnez les coordonnées de votre agent à votre cousin qui contacte l'agent et l'agent s'occupera de vérifier, de sécuriser la vente de votre bien.
1: Eh bien, super. Merci pour ce petit vrai-faux. Eh bien, c'était les clés de l'IMO sur M2S Radio. Merci Maïmouna. À la semaine prochaine.
2: À la semaine prochaine. À bientôt.
1: À bientôt.
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3: La CCI Savoie recrute en CDI un ou une chargée de mission transformation numérique des entreprises pour accompagner les entrepreneurs savoyards dans leur transformation digitale. Au programme stratégie digitale, réseaux sociaux, sites internet et référencement, web marketing, intelligence artificielle et cybersécurité. Vous êtes curieux, pédagogue et passionné par le numérique? Vous travaillerez en binôme avec un conseiller expert, avec également des missions d'animation d'ateliers, de formation et de webinaires. Le poste est basé au Bourget du Lac à Savoie Technolac. CDI à temps plein, statut cadre, le télétravail est possible. Pour candidater, écrivez à n.metzen@savoie.cci.fr. Ecoris recrute un ou une assistante administrative et pédagogique en CDD. Vos missions, accueil, gestion des appels et des emails, suivi administratif des dossiers de formation, facturation et suivi des règlements, ainsi que l'assistance aux responsables. Le poste est à temps plein du lundi au vendredi avec une prise de poste dès que possible jusqu'au 30 septembre 2026 avec prolongation possible. La rémunération est de 1880 euros à 1900 euros brut par mois. Ecoris recherche une personne organisée, autonome, à l'aise avec les outils bureautiques, avec un bac plus 2 minimum et une première expérience dans l'administratif. Pour candidater, rendez-vous sur le site emploi d'Ecoris. À présent, direction la caserne à Saint-Pierre-d'Albigny. Le restaurant ouvre son recrutement pour l'automne 2026. Tu as envie de rejoindre une équipe dynamique, de travailler dans une ambiance festive et conviviale et surtout de donner du bonheur aux clients? Alors cette offre est peut-être pour toi. La caserne, c'est un lieu autour du bar, des burgers et du billard avec une vraie volonté de créer une équipe sympa et motivée. Pour postuler, envoie ton CV à nathanlaurent@lacasernecompagnie.fr. Et pour terminer, l'American Tavern à Faverges qui recrute son ou sa future responsable food truck. L'établissement recherche une personne qui maîtrise parfaitement les cuissons, qui est force de proposition et qui aime imaginer de nouvelles associations de saveurs. Il faut également être souriant, à l'aise en équipe et disponible dès que possible. Et si vous aimez les burgers, les frites et l'ambiance food truck, alors cette offre est peut-être pour vous. Si vous êtes intéressé, envoyez votre CV à rh@layotgroup.com ou contactez-les directement par message privé sur leurs réseaux sociaux. Vous recrutez? N'hésitez pas à nous transmettre vos offres d'emploi à redaction@mordudesavoie.fr. Nous nous ferons un plaisir de les relayer à l'antenne. Bonne journée à l'écoute de M2S Radio. Arvi les amis!
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1: Bonjour à toutes et à tous et bienvenue sur M2S Radio pour un nouvel épisode de l'invité de la rédaction. Et aujourd'hui, j'ai deux invités avec moi en studio. C'est Amy et Yannick Perrault, présidente et trésorière de l'association Oui en Altitude.

0: d'habitude. Bonjour.
1: Bonjour.
0: Alors, vous venez ici sur M2S Radio pour nous parler d'un événement qui va avoir lieu le 10 et 11 octobre du côté du Basecamp Lodge d'Albertville. C'est la première édition du salon Oui en Altitude. Ah, déjà, est-ce que vous pouvez vous présenter qui vous êtes ?
1: Alors, moi, je m'appelle Amy, j'ai 24 ans. J'ai monté le salon du mariage et de l'événementiel Oui en Altitude. C'est moi qui ai eu un peu l'idée folle. Voilà, un jour où j'ai voulu me démarquer et faire quelque chose qui change un petit peu de l'ordinaire. Voilà.
2: Et moi, c'est Yannick, la maman d'Amy, et ben, je la soutiens et je suis trésorière de l'association.
0: Alors, l'association, elle a été créée il y a combien de temps ? Déjà, vous êtes vous-même dans l'univers du mariage ?
1: Exactement. Moi, je suis wedding planner, wedding designer et surtout floral designer. Je suis spécialisée dans les fleurs stabilisées, donc les fleurs éternelles. À la base, je suis fleuriste et j'ai voulu me perfectionner dans l'univers du mariage, spécialisée dans la montagne.
0: Alors, qu'est-ce que vous allez proposer pour... déjà, comment vous est venue l'idée de créer ce salon du mariage Oui en Altitude ici à Albertville ?
1: C'est une bonne question. moi, j'ai toujours aimé l'univers du mariage. J'ai voulu participer à plusieurs événements. Et en fait, j'ai discuté avec pas mal de prestataires avec qui je travaille. On s'est mis d'accord que ce serait bien qu'on fasse un événement qui change de l'ordinaire, humain et à taille humaine, qui soit vraiment familial. Un peu un salon entre le salon hyper chic, hyper sympa du salon du mariage qu'on connaît tous et le marché artisanal très familial, qui sortent vraiment de l'ordinaire. Et du coup, Oui en Altitude est né.
0: Et pourquoi Oui en Altitude ?
1: Tout simplement parce qu'on aime les montagnes hein, et on a envie de faire quelque chose qui montre notre savoir-faire parce que la montagne, c'est particulier. Il y a un savoir-faire derrière qui est un peu différent de la campagne ou de la ville. Donc on n'a que des prestataires qui sont de la montagne, de la Savoie, Haute-Savoie. Donc on a vraiment un savoir-faire particulier et c'est pour ça Oui en Altitude.
0: Et les mariés qui se disent oui, évidemment.
1: Exactement.
0: du coup, il n'y avait pas de salon du mariage ici en Tarentaise à Albertville ?
1: Alors non, pas depuis très longtemps. Et du coup, c'est pour ça qu'on a voulu faire à Albertville. Parce qu'en plus, Albertville, c'est un peu le carrefour entre toutes les vallées. Et ça fait plaisir de pouvoir le faire ici.
0: Oui, justement, vous me disiez en préparant l'émission que c'était aussi entre la Savoie et la Haute-Savoie. C'est Yannick qui me disait ça.
2: Oui, c'est vrai, on a vraiment voulu faire, Oui en Altitude, c'est déjà en montagne, donc on voulait la Savoie, la Haute-Savoie, et du coup Albertville, c'est vraiment le carrefour entre tous ces univers.
0: Et il y a eu aussi la rencontre avec le Basecamp Lodge, c'est un établissement donc récent sur Albertville et qui vous a soutenu, ça vous a aussi permis de pouvoir envisager ce projet, ce salon Oui en Altitude, j'imagine, avec plus de certitude.
1: Ok, oui. Ils nous ont acceptés, ils nous ont ouvert leurs portes avec beaucoup de plaisir et d'enthousiasme. Ça nous a fait vraiment plaisir parce que sans eux, je pense qu'on n'en serait pas là. Je pense qu'on n'aurait même pas franchi le cap du on l'écrit et on voit si ça marche. Grâce à eux, on a vraiment pu développer à fond Oui en Altitude et c'est pour ça qu'aujourd'hui, on pourra vous accueillir. On pourra ouvrir les belles portes du Basecamp Lodge pour le salon Oui en Altitude.
0: Donc ça va se dérouler où au Basecamp Lodge du coup ?
1: Alors ça sera à l'auditorium, donc tout de suite à l'entrée du Basecamp Lodge. La première chose que vous allez voir quand vous arrivez au Basecamp Lodge, c'est le salon Oui en Altitude.
0: Avec du coup les gradins qui seront rétractés et toute la salle qui sera à votre disposition. Ça représente combien de mètres carrés, vous me disiez ?
1: C'est 220 mètres carrés, si je ne veux pas me tromper, mais ça va être conséquent. On va avoir énormément de prestataires. On va être 25 prestataires. Donc, ça commence à causer. Mmh. Et on a tous les corps de métiers différents dans la salle et aussi à l'entrée.
0: Alors, sans citer de marque ou de nom, mais quel corps de métier on va pouvoir retrouver dans ce salon Oui en Altitude ?
1: Alors, ce sera plein de corps de métiers différents. On a les plus traditionnels, on va dire. On a fleuriste, wedding planner, wedding designer, les robes de mariée. On a également tout ce qui est make-up, coiffure. On a aussi du transport, on a des feux d'artifice. On a aussi tout ce qui est nourriture. On a
0: des traiteurs,
1: des
0: j'imagine.
1: Des traiteurs, exactement. On a aussi une brasserie, on a une distillerie, on a même un bar à eau. On va avoir un bar à eau. On a un DJ. Voilà, on a vraiment un panel de prestataires énorme.
0: Et du coup, comment ça s'est passé pour trouver les prestataires ? J'imagine que vous aviez déjà des connaissances, mais il y a eu beaucoup de demandes ?
1: Oui, énormément. On ne s'y attendait pas du tout d'ailleurs, parce qu'on en a parlé un petit peu aux copains. Parce que finalement, quand on est prestataire, c'est une grande famille. On finit par tous se connaître, on commence à développer des liens particuliers. Et du coup, voilà, les premiers prestataires qu'on a rentrés, c'était les personnes avec qui je travaillais le plus. Et merci à eux, parce que sans eux, je pense qu'on aurait aussi abandonné. Et puis après, ça a été de la communication un peu en amont avec maman et puis une amie qui fait partie aussi de l'association, Alison. On a pu vraiment communiquer là-dessus et on a eu énormément de demandes.
0: Et on va parler du contenu de ce salon, donc Oui en Altitude le 10 et 11 octobre au Basecamp Lodge d'Albertville. Il n'y a pas que les stands, il y a aussi des événements, des animations. Est-ce que vous pouvez nous en dire quelques mots ?
1: Alors, comme on disait tout à l'heure, c'est comme un marché artisanal, donc il y a plein d'animations sur toute la journée, sur les deux jours. On va avoir des défilés, des démonstrations make-up, coiffure. On va aussi avoir des concerts live toute la journée. On a un saxophoniste qui sera là, qui va nous faire vraiment des petits moments tout doux, tout bien. On va également avoir la présence des mademoiselles Rhône-Alpes sur le samedi. Donc elles seront là pour faire les photos et puis également pour être au défilé. On aura également un concert le samedi soir, ouvert à tout le monde. C'est gratuit, venez, il n'y a pas de souci. Et un feu d'artifice, si les conditions météorologiques le permettent. Et puis après, pareil pour le dimanche, rebelote, on a les défilés, on a les concerts live. Cette fois, on a aussi le saxophoniste, on a une chanteuse qui sera avec nous. Et puis le défilé.
0: Là, j'imagine que pour organiser un tel salon, c'est énormément de travail.
1: Ok, oui. oui, c'est des heures de travail derrière. Alors après, c'est mon métier, donc c'est plus ou moins facile. Et puis après, je suis habituée au marché, parce qu'en tant que fleuriste, j'aime beaucoup les marchés, j'aime beaucoup les foires, les salons. Donc on a un petit peu l'habitude de ça. Et puis on s'est un peu inspiré de tout ça. On a fait un amalgame et du coup, on travaille, on fait plein de choses.
2: Oui, moi, je voulais dire aussi, je suis plus âgée puisque je suis la maman, mais on a rencontré vraiment des personnes qui étaient extraordinaires, passionnées, douées, qui en voulaient. Et du coup, ça force vraiment le respect de voir qu'il y a des jeunes qui se battent vraiment. Et ça m'a beaucoup, beaucoup plu. J'ai vraiment été étonnée de ça. Et du coup, on avait vraiment envie de les aider et de les faire connaître.
0: Et justement, quand Amy vous a dit « je veux organiser, j'aimerais bien organiser un salon du mariage », comment vous avez réagi ? Tout de suite, vous l'avez soutenu ou...
2: Alors nous, on est des entrepreneuses dans l'âme, donc j'ai dit « go, on y va tout de suite
0: !» Et vous me disiez en préparant l'émission que, par exemple, la communication, ce n'est pas forcément votre métier, même si maintenant, on maîtrise tous, évidemment, les outils de communication qui sont devenus plus accessibles. Mais il a fallu aussi apprendre.
2: S'y mettre, oui, parce que des nouvelles technologies. Amy m'a beaucoup soutenue dans ce domaine. Et puis, Et puis, ben, on s'en sort, mmh. on fait une bonne équipe.
0: Parce que vous n'aviez jamais organisé d'événements ou...
2: Alors, moi, j'ai toujours organisé dans ma famille. Des mmh. événements, c'était toujours moi qui organisais. Mais bon, à petite échelle. Hein.
0: Oui, oui.
2: Mais quand même, l'organisation, on se débrouillait déjà bien. Mais là, c'est une grande envergure. C'était vraiment le projet.
0: Et du coup, comment on peut avoir plus d'informations pour éventuellement vous retrouver ou... en savoir un peu plus sur le salon. Donc, je rappelle, oui, en altitude, salon du mariage et de l'événementiel en montagne. Est-ce que, juste une petite question avant, comment se porte le milieu du mariage? Et est-ce que c'est plus difficile dans nos zones rurales, hein, on peut pas nier, la Tarentaise, que du côté des villes?
1: Alors, c'est vrai que c'est un petit peu plus compliqué parce que bon, l'univers du mariage se porte mieux depuis quelques temps.
0: Il y a un regain.
1: Il y a un regain. En tout cas, les personnes reprennent un petit peu l'envie de se marier. Donc ça, c'est super. N'hésitez pas. mais après, en zone rurale, c'est vrai que c'est un peu plus compliqué parce que le métier de wedding planner, le métier de wedding designer aussi, n'est pas très connu. Donc moi, pour ma part, c'est vrai que des fois c'est un petit peu plus compliqué. Après, pour je pense à nos photographes, à tous les corps de métier.
0: Oui, les traiteurs aussi.
1: Voilà, je pense que c'est compliqué, mais ça reste jouable. Donc c'est pour ça que voilà, on a voulu aussi monter ce salon pour montrer que même ici, on peut faire des beaux mariages, des beaux événements. Parce que du coup, oui, en altitude, c'est un salon du mariage, mais c'est pas que ça, c'est aussi un salon de l'événementiel. Donc ça veut dire que tout le monde peut venir, vraiment tout le monde. Que ce soit une personne qui organise son anniversaire, l'anniversaire de mariage, la baby shower, un séminaire pour les entreprises. Il ne faut pas qu'ils hésitent à venir. Ce n'est pas parce qu'il y a des robes de mariée que forcément ça bloque tout le monde.
0: On peut faire un séminaire en robe de mariée aussi.
1: Mais pourquoi pas? Et pourquoi pas? Franchement. Non, il y a des très belles robes de mariée. Franchement, pour en avoir vu certaines, c'est fou. Et puis en fait, même les robes de demoiselles d'honneur, ça peut être porté pour des soirées. Donc pour les femmes qui font des beaux séminaires un peu chics, elles peuvent venir, elles vont trouver leur bonheur, ça c'est sûr.
0: Oui, parce que c'est vrai que ce soit traiteur, photographe, vidéaste, je pense aux DJ, aux maîtres de cérémonie, parfois dans certains mariages, et évidemment les robes, les costumes, etc. C'est pas forcément uniquement, alors les robes de mariage oui, mais c'est pas forcément uniquement pour les mariages, hein. On peut très bien venir... pour chercher un traiteur, ou en tout cas trouver un traiteur, et pour un autre événement, ouais, c'est vrai.
1: Bah, même pour se renseigner, en fait. Des fois, on a des idées derrière la tête, on se dit « j'aimerais bien faire une cousinade », tout simplement, quelque chose de très simple. Oui, mais je sais pas comment trouver la nourriture. Oui, mais du coup, et pour la musique, on fait comment? Mais la décoration, j'ai pas d'idée. Bah, venez, vous verrez, en fait, on va vous immerger dans l'univers de l'événementiel, parce que le mariage, c'est de l'événementiel, donc on peut vraiment dire que c'est un salon de l'événementiel. On va pouvoir vous montrer vraiment notre savoir-faire. Alors, ça sera immergé un peu dans l'univers de la montagne. Hein. On aura de la décoration montagne, mais en fait, on peut vraiment tout faire.
0: Et donc, je rappelle, le salon, oui, en altitude, salon du mariage et de l'événementiel en montagne. Donc, c'est au Base Camp Lodge d'Albertville. C'est le 10 et le 11 octobre, donc le week-end du 10 et du 11 octobre. Le samedi de 10h à 21h et le dimanche de 9h à 18h avec plein d'animations et un feu d'artifice le samedi soir si les conditions météorologiques le permettent, concerts et plein d'animations tout au long du week-end. Et donc, pour revenir, où c'est qu'on peut avoir des informations? Comment on peut retrouver plus d'infos sur le salon?
1: Sur nos réseaux sociaux. Le site internet est en cours, mais pour l'instant, vous pouvez tout nous retrouver sur les réseaux sociaux, nous contacter avec grand plaisir, n'hésitez pas. On sera très heureuse de vous répondre, de vous conseiller et surtout, venez au jour J, au Base Camp Lodge, le 10 et 11.
0: Voilà, donc vous tapez « Oui en altitude » sur les réseaux sociaux, Facebook, Instagram, etc. Et vous retrouvez toutes les infos dont vous aurez besoin pour ce salon, donc le 10 et 11 octobre au Basse Camp Lodge d'Albertville, qu'on ne présente plus maintenant. Donc voilà, si, là aussi vous pouvez taper sur internet Basse Camp Lodge, vous aurez l'adresse directe, mais il se trouve facilement de toute façon.
1: Même sur Google, oui, en altitude, on retrouve tout, normalement on a fait toutes les démarches pour.
0: Eh bien parfait, merci Amy et Yannick Perrault, donc présidente et trésorière de l'association Oui en Altitude, d'être venue donc nous présenter votre salon le 10 et 11 octobre au Basse Camp Lodge d'Albertville.
1: Merci à vous, merci Mordu de Savoie.
2: Merci.
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1: Et l'actualité de ce vendredi 18 septembre sur M2S Radio. C'est définitivement terminé pour l'anecdote à Gilly-sur-Isère. Le bar-restaurant de la route de Tamiers avait été visé par une fermeture administrative décidée par la préfecture de la Savoie. En cause, plusieurs nuisances sonores, mais aussi une bagarre entre clients sur fond d'alcool. Une nouvelle sanction qui aura finalement été la goutte de trop pour les gérants. Ils ont décidé de fermer définitivement l'établissement. L'anecdote ne rouvrira donc pas ses portes. Une décision qui met fin à l'activité du bar-restaurant après plusieurs épisodes de tension autour de l'établissement. Justice, il devait toucher 5000 euros pour faire le voyage, il écope finalement de 5 ans de prison. Le 31 juillet dernier, un ressortissant albanais a été contrôlé par les douaniers de Modane, au péage de Saint-Michel-de-Maurienne. Dans son véhicule de location, les agents découvraient plusieurs paquets cachés dans les dossiers des sièges avant. Au total, 5,3 kg d'héroïne. Selon l'enquête, la drogue venait d'Amsterdam et devait être livrée en Italie. Le conducteur, père de famille, devait être payé 5000 euros pour ce transport. Jugé par le tribunal correctionnel d'Albertville, il a été condamné à 5 ans de prison avec une interdiction définitive du territoire français et de 130 000 euros d'amende douanière. Sport, le stade olympique Ugine Albertville s'attaque à un sacré défi cette saison. Promu en Régional 1 après avoir évolué en R2 depuis 2022, le Soir Rugby va découvrir un championnat particulièrement relevé. Et pour ne rien arranger, l'effectif senior est encore loin d'être au complet, avec plusieurs joueurs qui n'ont pas renouvelé leur licence. L'objectif est donc clair pour l'équipe Fagnon, assurer le maintien en R1. Une saison qui s'annonce difficile, mais que les rugbymen Ugino Albertvillois vont tenter de relever avec leurs armes. Premier match de championnat ce dimanche au stade Joe Fessler d'Albertville contre Annecy-le-Vieux à partir de 15h.
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1: Pour ce vendredi, le temps est plus frais avec un ciel souvent nuageux, mais quelques éclaircies peuvent faire leur apparition au fil de la journée. Le temps reste sec. Comptez environ 12 degrés de minimal et jusqu'à 23 degrés de maximal. Le vent est faible. L'indice UV est de 4 sur 12. La qualité de l'air est moyenne à Albertville et Ugine selon Atmo Auvergne-Rhône-Alpes. Une journée plutôt calme, mais nettement moins estivale que le début de semaine. 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
1: Journée européenne du patrimoine au musée rural d'Ugine. Samedi 19 septembre de 15h à 19h et dimanche 20 septembre de 10h à 18h. Au programme, exposition de véhicules anciens. Pour fêter les 200 ans de la photographie, exposition de photos anciennes de mariage et de famille, exposition photo Ugine avant et maintenant par les reporters de l'éclat de vie, la technique historique de la photographie du sténopé de 15h à 17h, exposition de nombreuses photographies d'Ugine, buvette et petite restauration sur place. Accès libre et gratuit. Exposition de véhicules anciens samedi 19 et dimanche 20 septembre à la Maison Forte du Crécherel à Ugine. Au programme, tour d'Ugine le samedi, départ à 15h au parking d'Ugitech et arrivée sur le parking du musée, puis présentation des véhicules jusqu'à 19h. Dimanche, 100 à 120 véhicules anciens seront présents devant le musée. Un événement qui rassemble 5 clubs de collectionneurs savoyards et hauts savoyards. Buvette et restauration sur place. Accès libre et gratuit.
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1: La CCI Savoie recrute en CDI un ou une chargée de mission transformation numérique des entreprises pour accompagner les entrepreneurs savoyards dans leur transformation digitale. Au programme stratégie digitale, réseaux sociaux, site internet et référencement, web marketing, intelligence artificielle et cybersécurité. Vous êtes curieux, pédagogue et passionné par le numérique? Vous travaillerez en binôme avec un conseiller expert, avec également des missions d'animation d'ateliers, de formation et de webinaires. Le poste est basé au Bourget-du-Lac à Savoie Technolac. CDI à temps plein, statut cadre, le télétravail est possible. Pour candidater, écrivez à n.metzen@savoie.cci.fr. Ecoris recrute un ou une assistante administrative et pédagogique en CDD. Vos missions, accueil, gestion des appels et des emails, suivi administratif des dossiers de formation, facturation et suivi des règlements, ainsi que l'assistance aux responsables. Le poste est à temps plein du lundi au vendredi avec une prise de poste dès que possible jusqu'au 30 septembre 2026 avec prolongation possible. La rémunération est de 1880 euros à 1900 euros brut par mois. Ecoris recherche une personne organisée, autonome, à l'aise avec les outils bureautiques, avec un bac plus 2 minimum et une première expérience dans l'administratif. Pour candidater, rendez-vous sur le site emploi d'Ecoris. À présent, direction la caserne à Saint-Pierre-d'Albigny. Le restaurant ouvre son recrutement pour l'automne 2026. Tu as envie de rejoindre une équipe dynamique, de travailler dans une ambiance festive et conviviale et surtout de donner du bonheur aux clients? Alors cette offre est peut-être pour toi. La caserne, c'est un lieu autour du bar, des burgers et du billard avec une vraie volonté de créer une équipe sympa et motivée. Pour postuler, envoie ton CV à nathanlaurent@lacasernecompagnie.fr. Et pour terminer, l'American Taverne à Faverge qui recrute son ou sa future responsable food truck. L'établissement recherche une personne qui maîtrise parfaitement les cuissons, qui est force de proposition et qui aime imaginer de nouvelles associations de saveurs. Il faut également être souriant, à l'aise en équipe et disponible dès que possible. Et si vous aimez les burgers, les frites et l'ambiance food truck, alors cette offre est peut-être pour vous. Si vous êtes intéressé, envoyez votre CV à rh@layachtgroup.com ou contactez-les directement par message privé sur leurs réseaux sociaux. Vous recrutez, n'hésitez pas à nous transmettre vos offres d'emploi à redaction@mordudesavoie.fr. Nous nous ferons un plaisir de les relayer à l'antenne. Bonne journée à l'écoute de M2S Radio. Arvi les amis.
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2: Ok, bisous.

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1: Et l'actualité de ce vendredi 18 septembre sur M2S Radio, c'est définitivement terminé pour l'anecdote à Gilly-sur-Isère. Le bar-restaurant de la route de Tamiers avait été visé par une fermeture administrative décidée par la préfecture de la Savoie. En cause, plusieurs nuisances sonores, mais aussi une bagarre entre clients sur fond d'alcool. Une nouvelle sanction qui aura finalement été la goutte de trop pour les gérants. Ils ont décidé de fermer définitivement l'établissement. L'anecdote ne rouvrira donc pas ses portes. Une décision qui met fin à l'activité du bar-restaurant après plusieurs épisodes de tension autour de l'établissement. Justice, il devait toucher 5000 euros pour faire le voyage, il écope finalement de 5 ans de prison. Le 31 juillet dernier, un ressortissant albanais a été contrôlé par les douaniers de Modane, au péage de Saint-Michel-de-Maurienne. Dans son véhicule de location, les agents découvraient plusieurs paquets cachés dans les dossiers des sièges avant. Au total, 5,3 kg d'héroïne. Selon l'enquête, la drogue venait d'Amsterdam et devait être livrée en Italie. Le conducteur, père de famille, devait être payé 5000 euros pour ce transport. Jugé par le tribunal correctionnel d'Albertville, il a été condamné à 5 ans de prison avec une interdiction définitive du territoire français et de 130 000 euros d'amende douanière. Sport, le stade olympique Ugine Albertville s'attaque à un sacré défi cette saison. Promu en Régional 1 après avoir évolué en R2 depuis 2022, le Soir Rugby va découvrir un championnat particulièrement relevé. Et pour ne rien arranger, l'effectif senior est encore loin d'être au complet, avec plusieurs joueurs qui n'ont pas renouvelé leur licence. L'objectif est donc clair pour l'équipe Fagnon, assurer le maintien en R1. Une saison qui s'annonce difficile, mais que les rugbymen Ugino-Albertvillois vont tenter de relever avec leurs armes. Premier match de championnat ce dimanche au stade Joe Fessler d'Albertville contre Annecy-le-Vieux à partir de 15h.
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1: Pour ce vendredi, le temps est plus frais avec un ciel souvent nuageux, mais quelques éclaircies peuvent faire leur apparition au fil de la journée. Le temps reste sec. Comptez environ 12 degrés de minimal et jusqu'à 23 degrés de maximal. Le vent est faible. L'indice UV est de 4 sur 12. La qualité de l'air est moyenne à Albertville et Ugine selon Atmo Auvergne-Rhône-Alpes. Une journée plutôt calme, mais nettement moins estivale que le début de semaine. Bonne journée à l'écoute de M2S Radio.
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1: Journée européenne du patrimoine au musée rural d'Ugine. Samedi 19 septembre de 15h à 19h et dimanche 20 septembre de 10h à 18h. Au programme, exposition de véhicules anciens pour fêter les 200 ans de la photographie, exposition de photos anciennes de mariage et de famille, exposition photo Ugine avant et maintenant par les reporters de l'éclat de vie, la technique historique de la photographie du sténopé de 15h à 17h, exposition de nombreuses photographies d'Ugine, buvettes et petites restaurations sur place. Accès libre et gratuit. Exposition de véhicules anciens samedi 19 et dimanche 20 septembre à la Maison Forte du Crécherel à Ugine. Au programme, tour d'Ugine le samedi, départ à 15h au parking du Gitec et arrivée sur le parking du musée, puis présentation des véhicules jusqu'à 19h. Dimanche, 100 à 120 véhicules anciens seront présents devant le musée. Un événement qui rassemble 5 clubs de collectionneurs savoyards et hauts savoyards. Buvettes et restauration sur place. Accès libre et gratuit.
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1: Bonjour à toutes et à tous et bienvenue sur M2S Radio dans l'après-midi M2S. Je suis avec Marjorie. Salut Marjo.
2: Bonjour à tous. Salut Alan.
1: Allez, on est vendredi.
2: Oui, enfin.
1: Ça c'est cool et rien que cette information devrait normalement améliorer légèrement votre humeur. Vous êtes en colère dans les bouchons, vous êtes coincé parce que l'autre devant il veut pas avancer ou parce qu'il vous a grillé la priorité, vous inquiétez pas. Dans quelques minutes, voire quelques heures, vous êtes chez vous et c'est le week-end.
2: En effet.
1: Allez, on va retrouver les mêmes rubriques qu'à notre habitude. À partir de 16h30, il y aura l'info positive. Et l'info positive, on va parler de Stromae. Ensuite, pourquoi tu me regardes comme ça?
2: Non. Ah je... Pas de souci, on parle de Stromae avec grand plaisir. J'ai hâte d'avoir le lien entre info positive et Stromae.
1: On va rester dans la musique, après ça vient de chez nous et tu vas nous parler d'un festival qui a lieu chaque année dans le coin.
2: Et ben le festival Musilac, Alan.
1: Exactement. Et enfin, on va partir voir une vache montbéliarde qui était coincée dans un ruisseau, après dans l'info insolite.
2: D'accord.
1: Quel est le lien avec Stromae et Musilac et la vache? Aucun, mais c'est pas grave.
2: Une émission variée, des sujets différents, des rires, et voilà.
1: Et voilà, et la journée du jour?
2: Et bien aujourd'hui, la journée internationale du bambou. Et si vous étiez avec nous mercredi, vous allez forcément faire le rapprochement. Nous vous parlions justement du panda roux à l'occasion de sa journée internationale. Et c'est l'un de ses aliments préférés. Et il en consomme une grande quantité chaque jour. Cette journée a été créée en 2009 par la World Bamboo Organization à l'occasion du... Il y a des World Organization
1: de tout.
2: À l'occasion du congrès mondial du bambou organisé à Bangkok. L'objectif est de faire découvrir cette plante étonnante, mais aussi de mettre en avant ses nombreuses utilisations et son potentiel dans une démarche plus durable. Mais le bambou, ça ne sert pas uniquement à nourrir les pandas. C'est une plante particulièrement intéressante. Elle pousse rapidement, elle peut être utilisée sans forcément être replantée après chaque récolte et permet de fabriquer énormément de choses, hein. Des meubles, des objets, des matériaux de construction et du textile. Et ça nous rappelle aussi surtout que dans la nature, en fait, tout est lié, hein. Protéger une espèce comme le panda roux, c'est aussi protéger son habitat et les ressources dont elle dépend.
1: Très bien.
2: Voilà, mais il y a des organisations et des journées de
1: ah
2: tout.
1: Ah ouais, non, mais la World Company de je sais pas quoi, du grippin comme tu disais l'autre fois.
2: Oui.
1: On va créer non, ça,
2: faut
1: tiens.
2: Regarde, faut qu'on regarde si ça existe.
1: On va créer la World Company du grippin pour la journée mondiale du grippin parce voilà. Que on parle pas assez des grippins, hein, je trouve.
2: Ah, mais c'est vrai, c'est un
1: mais
2: sujet.
1: Non, c'est un sujet. Non, mais voilà quoi.
2: Mais
1: pas
2: non,
1: de
2: mais
1: discrimination.
2: Là, le bambou, c'est bien. On parle surtout voilà, de la protection de l'habitat pour protéger les animaux qui vivent dedans, etc. C'est surtout fait pour ça.
1: Je crois que c'est un peu invasif le bambou, non?
2: Ça dépend lesquels, je crois. Je suis pas experte. Ça, c'est. Allez, monsieur Edouard. Allô, Edouard.
1: Edouard, tu peux nous répondre? Envoie-nous un message. Est-ce que le bambou est invasif? Et est-ce qu'il y a plusieurs espèces de bambou? Et quelle est l'espèce qu'on retrouve le plus en Savoie?
2: Voilà,
1: merci.
2: Bien. Bah, tout à fait. Une chronique bambou par Edouard.
1: Voilà. Très bien. Oh, et c'est vendredi, hein. Faut nous excuser. Allez, oui, bon, il nous excuse depuis lundi aussi.
2: C'est pas faux.
1: Allez,
2: ils sont toujours là, donc c'est qu'ils sont contents.
1: Ouais, bah il y a intérêt. De toute façon, ils n'ont pas le choix. Hein. Bon, allez, on va s'écouter le journal, la météo, savoir s'il fait beau, si on va pouvoir aller cueillir du bambou dans nos forêts alpines ou pas. Et on revient juste après avec l'info positive du jour.
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3: Et l'actualité de ce vendredi 18 septembre sur M2S Radio. C'est définitivement terminé pour l'anecdote à Jilly-sur-Isère. Le bar-restaurant de la route de Tamiers avait été visé par une fermeture administrative décidée par la préfecture de la Savoie. En cause, plusieurs nuisances sonores, mais aussi une bagarre entre clients sur fond d'alcool. Une nouvelle sanction qui aura finalement été la goutte de trop pour les gérants. Ils ont décidé de fermer définitivement l'établissement. L'anecdote ne rouvrira donc pas ses portes. Une décision qui met fin à l'activité du bar-restaurant après plusieurs épisodes de tension autour de l'établissement. Justice, il devait toucher 5000 euros pour faire le voyage, il écope finalement de 5 ans de prison. Le 31 juillet dernier, un ressortissant albanais a été contrôlé par les douaniers de Modane, au péage de Saint-Michel-de-Maurienne. Dans son véhicule de location, les agents découvraient plusieurs paquets cachés dans les dossiers des sièges avant. au total 5,3 kg d'héroïne. Selon l'enquête, la drogue venait d'Amsterdam et devait être livrée en Italie. Le conducteur, père de famille, devait être payé 5000 euros pour ce transport. Jugé par le tribunal correctionnel d'Albertville, il a été condamné à 5 ans de prison avec une interdiction définitive du territoire français et de 130 000 euros d'amende douanière. Sport. Le stade olympique Ugine Albertville s'attaque à un sacré défi cette saison. Promu en Régional 1 après avoir évolué en R2 depuis 2022, le Soir Rugby va découvrir un championnat particulièrement relevé. Et pour ne rien arranger, l'effectif senior est encore loin d'être au complet, avec plusieurs joueurs qui n'ont pas renouvelé leur licence. L'objectif est donc clair pour l'équipe Fagnon, assurer le maintien en R1. Une saison qui s'annonce difficile, mais que les rugbymen Uginot Albertvillois vont tenter de relever avec leurs armes. Premier match de championnat ce dimanche au stade Jo Fessler d'Albertville contre Annecy-le-Vieux à partir de 15h.
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3: Demain, samedi, le temps sera plutôt calme et sec. Le ciel sera variable avec pas mal de nuages le matin, puis des éclaircies qui devraient revenir au fil de la journée. À Albertville et Ugine, comptez environ 13 degrés au réveil et jusqu'à 23 degrés l'après-midi. Le vent restera faible et le risque de pluie sera limité. L'indice UV sera de 5 sur 12. La qualité de l'air, la situation devrait rester à surveiller, notamment avec l'ozone. Une journée plutôt agréable pour profiter du week-end. Bonne soirée à l'écoute de M2S Radio.

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1: De retour dans l'après-midi M2S sur M2S Radio et on va vous donner l'info positive du jour.
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1: Et l'info positive aujourd'hui, elle est musicale. Alors il y a des morceaux qui cartonnent pendant plusieurs semaines et il y en a d'autres qui deviennent des cartons pendant même plusieurs années. Et aujourd'hui, on va vous parler de Alors on danse de Stromae qui a franchi il y a quelques semaines le milliard d'écoutes sur Spotify. Un milliard, c'est pas mal.
2: C'est énorme.
1: C'est énorme. Il faut savoir que le morceau, il est sorti quand même en 2010. Ça nous rajeunit pas tout ça.
2: Ah ouais, ça pique.
1: Ça pique, hein.
2: Ah ouais.
1: Ouais, ça fait 16 ans quand même.
2: Ouais, ça date.
1: Ça date. Et c'est évidemment l'un des titres qui a complètement fait décoller la carrière de Stromae. Et à l'époque, c'était impossible d'y échapper. Hein. Radio, soirée, dans les clubs, etc. On l'entendait partout. Et 16 ans plus tard, on continue toujours à l'écouter. Et avec ce milliard, Stromae entre donc dans ce que Spotify appelle son Billions Club, qui rassemble justement les titres ayant dépassé ce cap. Et il rejoint d'autres artistes hein, belges qui y figurent déjà, comme Gauthier, par exemple, avec Somebody That I Used To Know.
2: Wow. You speak English very well.
1: Very well. Hein. L'autre jour, on parlait de néerlandais, de oui. Italien. Et vous voyez, l'anglais, c'est avec... nos cerveaux, ils sont foutus. Hein. Ils sont déjà trop vieux. Il y a aussi Lost Frequencies, hein, qui, avec plusieurs morceaux pardon, qui en fait partie. Mais ce qui est assez impressionnant chez Stromae, c'est que ses titres continuent à voyager énormément à l'international. En 2025, par exemple, son titre « Ma meilleure ennemie », qu'il a réalisé avec Pomme, était même le titre francophone le plus écouté dans le monde, hors marché francophone. Donc c'est quand même pas mal. Et alors, son titre « Alors on danse » figure encore parmi les titres français les plus écoutés. Il avait déjà franchi une autre barre symbolique en 2023 avec Papa Outé, qui avait dépassé le milliard de vues sur YouTube. Et donc voilà, donc 16 ans après, on sait que le morceau « Alors on danse de Stromae bah, continue de faire parler de lui et surtout de se faire écouter.
2: Un titre vraiment international. Hein.
1: Un titre international et du coup un véritable succès hein, pour Stromae. Et c'est pas non plus un artiste qui se met en avant plus que ça.
2: Ah oui, il est très discret.
1: Il est
2: je
1: ne
2: sais même
1: discret.
2: Pas ce qu'il fait en ce moment. Bah, après, j'écoutais pas forcément, mais il fait encore des titres en ce moment.
1: Ben ouais.
2: Ok.
1: Si, il en fait encore.
2: On les passe sur la radio.
1: On en passe à la radio. Ouais.
2: Mais oui, l'OFO en plus. Mais si, t'as raison. Oui, l'OFO il est passé.
1: Bah oui.
2: Je sais pas si c'était un nouveau titre en fait, je t'avoue. Je suis pas assez fan, je suis désolée, mais j'ai beaucoup de respect pour la personne.
1: Non, mais ouais, par contre, c'est pas un artiste qui se met en avant tous les 4 matins et tout. Et il est assez discret, il fait sa musique et basta. Et derrière. Et ça marche, hein, parce que bah, forcément, voilà. Et ça cartonne. C'était du coup l'info positive du jour. Allez, on va s'écouter de l'agenda des événements, peut-être les concerts de Stromae qui ont lieu dans le coin, je sais pas, à Ugine, Albertville.
2: Si seulement, peut-être pas Ugine, mais dans la salle d'Albertville, ouais.
1: Pourquoi pas Ugine, hein ?
2: Ah bah,
1: hein, organisé par M2S Radio.
2: Mais tout à fait.
1: Le M2S Live Tour.
2: mais que de projets cette semaine pour la M2S Radio. Le concours du gâteau de Savoie. Ça fait beaucoup, hein. On cherche des bénévoles pour la radio. S'il vous plaît, venez nous aider.
1: Pour tous nos projets qu'on a à la seconde. Allez, l'agenda des événements, un peu de musique et après on revient pour justement parler encore musique avec le Ça vient de chez nous et le festival Musilac.
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1: Journée européenne du patrimoine au musée rural d'Ugine. Samedi 19 septembre de 15h à 19h et dimanche 20 septembre de 10h à 18h. Au programme, exposition de véhicules anciens. Pour fêter les 200 ans de la photographie, exposition de photos anciennes de mariage et de famille. Exposition photo Ugine avant et maintenant par les reporters de l'éclat de vie. La technique historique de la photographie du sténopé de 15h à 17h. Exposition de nombreuses photographies d'Ugine, buvettes et petites restaurations sur place. Accès libre et gratuit. gratuit. Exposition de véhicules anciens samedi 19 et dimanche 20 septembre à la Maison Forte du Crécherel à Ugine. Au programme, tour d'Ugine le samedi, départ à 15h au parking du JTEC et arrivée sur le parking du musée, puis présentation des véhicules jusqu'à 19h. Dimanche, 100 à 120 véhicules anciens seront présents devant le musée. Un événement qui rassemble 5 clubs de collectionneurs savoyards et hauts savoyards. Buvette et restauration sur place. Accès libre et gratuit.
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Une courte pause et on revient tout de suite sur M2S Radio. 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
1: 17h, on est ensemble jusqu'à 18h sur M2S Radio, donc l'après-midi M2S. Et aujourd'hui, Marjo, tu vas nous parler d'un festival qui a lieu chez nous.
2: Eh bien oui, le festival Musilac à l'Anne. Maintenant, direction Aix-les-Bains pour parler d'un événement qui est devenu incontournable dans notre région, donc ce fameux festival Musilac. L'histoire commence en 2002 avec une idée un peu folle, créer un grand festival de musique au bord du lac du Bourget. Et visiblement, le pari était plutôt bien trouvé. Parce qu'au début, Musilac, c'était loin d'accueillir les foules qu'on connaît aujourd'hui. En 2003, environ 15 000 spectateurs participent au festival, puis la fréquentation augmente rapidement. 33 000 en 2005, 60 000 en 2007 et 82 000 en 2011. Et le festival connaît même un premier énorme record en 2015 avec 110 000 festivaliers en 4 jours, notamment grâce à la venue de Muse pour une soirée supplémentaire. Depuis sa création, Musilac a donc bien grandi. Le festival annonce aujourd'hui 1,5 million de festivaliers accueillis depuis 2002. Et chaque année, ce sont désormais autour de 100 000 personnes qui viennent profiter des concerts, du lac et de cette ambiance si particulière. Et derrière ces milliers de festivaliers, il y a aussi une sacrée équipe. Près de 500 bénévoles participent chaque année à l'organisation du festival. Ils s'occupent de missions très différentes, de l'accueil à la brigade verte, en passant par l'accompagnement du public.

0: Et puis, quand on regarde les artistes quand même, Alan, qui sont passés par Aix-les-Bains, hein, la liste, elle est assez impressionnante. Hein. Muse, Sting, Elton John, Depeche Mode, ZZ Top, Lenny Kravitz, David Guetta, Indochine, le fameux Stromae qu'on a parlé tout à l'heure, Iggy Pop, Arctic Monkeys, et pour l'édition 2026, qui s'est déroulée du 9 au 12 juillet, Musilac a encore frappé fort, avec notamment Katy Perry, Orelsan, Jamiroquai, Gorillaz, Big Flo et Oli, et le fameux groupe Last Train. Finalement, en un peu plus de 20 ans, Musilac est passé d'un festival de quelques milliers de spectateurs à l'un des rendez-vous musicaux de la région. Et tout ça chez nous, entre le lac du Bourget et les montagnes, pas franchement le pire endroit pour écouter de la musique. Hein.
1: C'est clair, c'est toujours bien, surtout début juillet. D'habitude, mais c'est toujours en début juillet.
0: Oui, c'est toujours là. C'est... En fait, y allais toi cette année ?
1: Ouais.
0: T'as vu qui là dans les noms que j'ai cités ? Ah, t'as fait tout le jour, toi.
1: Tout le jour.
0: Festival.
1: J'ai fait
0: enfin,
1: tout le jour. J'ai fait tout le jour
0: tout
1: et tout le nuit.
0: Ah ouais, trop bien.
1: Ouais, non, Last Train, Orelsan, Big Flo et Oli, tac, Jamiroquai.
0: Katy Perry, tu l'as vu ?
1: Katy Perry.
0: Dans sa bouteille, là.
1: Dans sa bouteille,
0: bon.
1: Ouais. Ouais.
0: C'était ta première fois au Musilac ?
1: Non.
0: Non ?
1: Ça fait 4-5 ans.
0: Ah ouais ? Tu m'emmènes la prochaine fois ?
1: Allez,
0: on fait.
1: Alors, on n'a pas la programmation
0: radio.
1: Encore.
0: Oui, il l'annonce
1: si,
0: pas.
1: Si, David Guetta.
0: Ah ouais, déjà.
1: Ils ont annoncé dès la fin du premier, ils ont dit que David Guetta était en 2027.
0: Ok.
1: Mais après, on n'a pas les autres, non.
0: Ok.
1: Surprise.
0: Bon, on ira ensemble l'année prochaine et on espère interview des chanteurs.
1: Ça serait bien.
0: Oh, ça serait trop bien.
1: Tu en plus...
0: qu'on ait un stand et qu'on fasse ça,
1: Tu parles English very well.
0: Oh yes, of course.
1: Parfait. Ça va être sympa, les interviews.
0: Ça va être magnifique. On prendra un traducteur.
1: Voilà.
0: On demandera à Edouard.
1: On prendra un traducteur.
0: Si même avec de l'IA, on préfère avoir un traducteur.
1: Si vous êtes traducteur et vous souhaitez être bénévole, bah appelez-nous, hein, parce qu'on en a besoin.
0: Pour Musilac l'année prochaine,
1: pour
0: c'est
1: Musilac,
0: comme un beau projet.
1: Et oui. Voilà. Ben non, oui. Mais...
0: Allez, des bénévoles, s'il vous plaît.
1: Des bénévoles. Et promis, Marjo vous fait du gâteau de Savoie.
0: Oh oui, si vous voulez. Alors là, pour ça, avec grand plaisir. Je ne vous promets pas qu'il sera bon, mais je peux faire un gâteau de Savoie pour ça.
1: Franchement, je suis sûr que Katy Perry aurait accepté une interview si on lui avait présenté du gâteau de Savoie.
0: Trempé dans du Genépi ou pas ? Non, juste gâteau de Savoie tout court.
1: Elle aurait été sympa le concert après.
0: Ambiance.
1: Dans la bouteille, à trop boire, c'est pas un bon signe.
0: en effet.
1: Bon allez, on arrête de dire des bêtises.
0: Promis.
1: Peut-être un jour. Allez, on s'écoute le journal, la météo de demain pour savoir si ce week-end va faire beau ou pas. Et on s'écoute un peu de musique et on se retrouve juste après. Pour la dernière partie de l'émission avec l'info insolite du jour et on va parler d'une vache.
0: Oh.
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3: Et l'actualité de ce vendredi 18 septembre sur M2S Radio, c'est définitivement terminé pour l'anecdote à Gilly-sur-Isère. Le bar-restaurant de la route de Tamiers avait été visé par une fermeture administrative décidée par la préfecture de la Savoie. En cause, plusieurs nuisances sonores, mais aussi une bagarre entre clients sur fond d'alcool. Une nouvelle sanction qui aura finalement été la goutte de trop pour les gérants. Ils ont décidé de fermer définitivement l'établissement. L'anecdote ne rouvrira donc pas ses portes. Une décision qui met fin à l'activité du bar-restaurant après plusieurs épisodes de tension autour de l'établissement. Justice, il devait toucher 5000 euros pour faire le voyage. Il écope finalement de 5 ans de prison. Le 31 juillet dernier, un ressortissant albanais a été contrôlé par les douaniers de Modane, au péage de Saint-Michel-de-Maurienne. Dans son véhicule de location, les agents découvraient plusieurs paquets cachés dans les dossiers des sièges avant. Au total, 5,3 kg d'héroïne. Selon l'enquête, la drogue venait d'Amsterdam et devait être livrée en Italie. Le conducteur, père de famille, devait être payé 5000 euros pour ce transport. Jugé par le tribunal correctionnel d'Albertville, il a été condamné à 5 ans de prison avec une interdiction définitive du territoire français et de 130 000 euros d'amende douanière. Sport. Le stade olympique Ugine Albertville s'attaque à un sacré défi cette saison. Promu en Régional 1 après avoir évolué en R2 depuis 2022, le Soir Rugby va découvrir un championnat particulièrement relevé. Et pour ne rien arranger, l'effectif senior est encore loin d'être au complet, avec plusieurs joueurs qui n'ont pas renouvelé leur licence. L'objectif est donc clair pour l'équipe Fagnon, assurer le maintien en R1. Une saison qui s'annonce difficile, mais que les rugbymen Huginot-Albertvillois vont tenter de relever avec leurs armes. Premier match de championnat ce dimanche au stade Joe Fessler d'Albertville contre Annecy-le-Vieux à partir de 15h.
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3: Demain, samedi, le temps sera plutôt calme et sec. Le ciel sera variable avec pas mal de nuages le matin, puis des éclaircies qui devraient revenir au fil de la journée. À Albertville et Ugine, comptez environ 13 degrés au réveil et jusqu'à 23 degrés l'après-midi. Le vent restera faible et le risque de pluie sera limité. L'indice UV sera de 5 sur 12. La qualité de l'air, la situation devrait rester à surveiller, notamment avec l'ozone. Une journée plutôt agréable pour profiter du week-end. Bonne soirée à l'écoute de M2S Radio.
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1: Allez, 17h30, on est de retour sur M2S Radio pour la dernière partie de l'émission. Et forcément, on va vous proposer l'info insolite du jour.
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1: Et aujourd'hui, retour sur une intervention assez inhabituelle réalisée par les pompiers dans le Jura cet été. Et direction Saint-Thiébaut, fin juillet. Une vache montbéliarde retourne tranquillement vers l'étable avec le reste du troupeau pour la traite. Jusque-là, tout va bien. Journée parfaitement normale. Sauf que l'animal emprunte un chemin situé au-dessus d'un petit ruisseau. Et là, catastrophe, elle chute.
2: Paf la vache. Plouf, oui, pardon.
1: La vache se retrouve coincée dans un cours d'eau en contrebas. Il n'y avait pas énormément d'eau, environ une vingtaine de centimètres, mais suffisamment pour que l'animal se retrouve dans une position où elle ne peut plus remonter toute seule. Les pompiers du SDIS du Jura interviennent donc pour tenter de la sortir de là. Et évidemment, remonter une montbéliarde, ce n'est pas exactement comme récupérer un chat coincé dans une branche. On parle d'un animal pouvant peser plusieurs centaines de kilos et surtout, la vache commençait à s'épuiser. Les premières tentatives pour la remonter échouent. L'intervention se déroule donc avec l'aide de deux vétérinaires, dont un vétérinaire du SDIS. L'objectif est d'abord de surveiller l'état de l'animal, de lui permettre de reprendre suffisamment de force avant d'envisager une nouvelle tentative. Et c'est aussi une petite occasion de rappeler que les pompiers n'interviennent pas uniquement pour les incendies ou les accidents, ils interviennent aussi régulièrement pour tout ce qui est secours animalier, que ce soit les chiens, les chevaux, les vaches, les animaux sauvages, les dragons de Komodo comme l'autre fois, ou même les pandas roux, pourquoi pas.
2: Ah.
1: Et parfois, dans des situations qui nécessitent des moyens assez importants, parce que bah, forcément, une montbéliarde qui décide de plus bouger, bah, elle bouge plus, quoi.
2: Oui.
1: C'est compliqué de la faire bouger. Et même en termes de négociation, c'est très compliqué. Mais ils vont arriver justement bah, à secourir cette vache et tout est rentré dans l'ordre et la vache se porte en parfaite santé.
2: Encore un beau sauvetage sur M2S Radio.
1: Un beau sauvetage. Alors ça va, l'autre jour, on parlait d'un sauvetage sur une paroi à 80 cm, à 200 mètres
2: de hauteur
1: du sol.
2: Ouais.
1: Heureusement que la vache s'est pas retrouvée là-haut.
2: Ouais, non, c'est bon, ça doit bien arriver par chez nous, des fois, des vaches bloquées en montagne. Hein, mais bah, c'est bien si elle a été sauvée, heureusement pour elle.
1: Heureusement pour elle, pour tout le monde. Et un grand bravo aux pompiers qui, comme je le rappelle, vont aussi sauver les animaux. Parfois, bah, un peu plus...
2: Costaud.
1: Costaud. Que le simple
2: petit chat. C'est ça, parce que tu me mimais quelque chose, je me suis dit...
1: C'est pas très radio.
2: Non.
1: Que le simple petit chat qui va dans l'arbre.
2: Oui, c'est vrai. Encore, je sais même plus s'ils se déplacent encore pour ça, les pompiers, je t'avoue. Mais je sais pas s'il faut pas payer maintenant. Il y a des trucs, des interventions, ils viennent un peu moins comme...
1: Non, maintenant, c'est les bûcherons.
2: Ouais, ils coupent l'arbre.
1: Ils coupent l'arbre, comme ça, le chat, il tombe. Et plouf, le chat.
2: Ou paf, là, sur ce coup-là, par contre.
1: On rigole, c'est de l'humour.
2: On aime les animaux.
1: Hein. On rappelle que Marjorie a un chien qui est mignon.
2: Oui, mignon. Voilà.
1: Mignon. C'est tout, il est juste mignon. Aïe, aïe, aïe. Donc voilà, donc un grand bravo à ce secourisme de cette vache montbéliarde. C'était l'info insolite du jour. Eh bien écoutez, il va être bientôt 18h, on va se quitter. On vous souhaite une agréable soirée. Un bon week-end également. Vous allez pouvoir retrouver la matinale du week-end avec Greg, que ce soit demain samedi ou même dimanche, de 6h à midi. Retrouver la matinale classique dès lundi à partir de 6h. Et nous, on se retrouve lundi à 16h pour l'après-midi M2S. Allez, bonne soirée à l'écoute de M2S Radio.
2: Bon week-end à tous.
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1: Journée européenne du patrimoine au musée rural d'Ugine. Samedi 19 septembre de 15h à 19h et dimanche 20 septembre de 10h à 18h. Au programme, exposition de véhicules anciens pour fêter les 200 ans de la photographie, exposition de photos anciennes de mariage et de famille, exposition photo Ugine avant et maintenant par les reporters de l'éclat de vie, la technique historique de la photographie du Sténopé de 15h à 17h, exposition de nombreuses photographies d'Ugine, buvettes et petites restaurations sur place, accès libre et gratuit. Exposition de véhicules anciens samedi 19 et dimanche 20 septembre à la Maison Forte du Crécherel à Ugine. Au programme, tour d'Ugine le samedi, départ à 15h au parking du Gitec et arrivée sur le parking du musée, puis présentation des véhicules jusqu'à 19h. Dimanche, 100 à 120 véhicules anciens seront présents devant le musée. Un événement qui rassemble 5 clubs de collectionneurs savoyards et hauts savoyards. Buvettes et restauration sur place. Accès libre et gratuit.
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1: La CCI Savoie recrute en CDI un ou une chargée de mission transformation numérique des entreprises pour accompagner les entrepreneurs savoyards dans leur transformation digitale. Au programme stratégie digitale, réseaux sociaux, sites internet et référencement, web marketing, intelligence artificielle et cybersécurité. Vous êtes curieux, pédagogue et passionné par le numérique? Vous travaillerez en binôme avec un conseiller expert, avec également des missions d'animation d'ateliers, de formation et de webinaires. Le poste est basé au Bourget-du-Lac à Savoie Technolac. CDI à temps plein, statut cadre, le télétravail est possible. Pour candidater, écrivez à n.metzen@savoie.cci.fr. Ecoris recrute un ou une assistante administrative et pédagogique en CDD. Vos missions, accueil, gestion des appels et des emails, suivi administratif des dossiers de formation, facturation et suivi des règlements, ainsi que l'assistance aux responsables. Le poste est à temps plein du lundi au vendredi avec une prise de poste dès que possible jusqu'au 30 septembre 2026 avec prolongation possible. La rémunération est de 1880 euros à 1900 euros brut par mois. Ecoris recherche une personne organisée, autonome, à l'aise avec les outils bureautiques, avec un bac plus 2 minimum et une première expérience dans l'administratif. Pour candidater, rendez-vous sur le site emploi d'Ecoris. À présent, direction la caserne à Saint-Pierre-d'Albigny. Le restaurant ouvre son recrutement pour l'automne 2026. Tu as envie de rejoindre une équipe dynamique, de travailler dans une ambiance festive et conviviale et surtout de donner du bonheur aux clients? Alors cette offre est peut-être pour toi. La caserne, c'est un lieu autour du bar, des burgers et du billard avec une vraie volonté de créer une équipe sympa et motivée. Pour postuler, envoie ton CV à nathanlaurent@lacasernecompagnie.fr. Et pour terminer, l'American Tavern à Faverges qui recrute son ou sa future responsable food truck. L'établissement recherche une personne qui maîtrise parfaitement les cuissons, qui est force de proposition et qui aime imaginer de nouvelles associations de saveurs. Il faut également être souriant, à l'aise en équipe et disponible dès que possible. Et si vous aimez les burgers, les frites et l'ambiance food truck, alors cette offre est peut-être pour vous. Si vous êtes intéressé, envoyez votre CV à rh@layotgroup.com ou contactez-les directement par message privé sur leurs réseaux sociaux. Vous recrutez, n'hésitez pas à nous transmettre vos offres d'emploi à redaction@mordudesavoie.fr. Nous nous ferons un plaisir de les relayer à l'antenne. Bonne journée à l'écoute de M2S Radio. Arvi les amis.
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1: Bonjour à toutes et à tous et bienvenue dans l'interview musicale, le rendez-vous de M2S Radio où l'on prend le temps de découvrir les artistes derrière leur musique. Dans cette émission, nous recevons des chanteurs, des auteurs, des compositeurs, des producteurs et encore aussi des talents indépendants qui façonnent la scène musicale d'aujourd'hui. Et aujourd'hui, direction Bordeaux pour rencontrer un artiste qui évolue depuis plusieurs années dans un univers mêlant rap, poésie et réflexion. Auteur, compositeur et réalisateur, hein, il a grandi dans une famille où la musique faisait partie de son quotidien. Après plusieurs projets, il a dévoilé récemment son EP Rétrospective, mais également Essence, une collaboration franco-argentine enregistrée à Bilbao. Tom Pousse est avec nous aujourd'hui sur M2S Radio. Bonjour.
2: Bonjour à tous.
1: Alors, première...
2: Je suis très content d'être ici.
1: Ah, première question, du coup, avant de parler de musique, est-ce que tu pourrais te présenter à nos auditeurs en quelques mots?
2: Oui, je m'appelle Tom, donc mon nom d'artiste est Tom Pousse. Je fais des musiques depuis l'âge de 13 ans.
1: Du coup, tu as grandi dans une famille où la musique était omniprésente, avec un père musicien, des parents qui étaient investis dans l'organisation de concerts. Est-ce que on peut dire que tu es tombé un peu dans la musique depuis ta plus jeune enfance?
2: Oui, bien sûr. En fait, mon père a toujours été musicien. Il a fait de la musique toute sa vie. Il a joué de tous les instruments. Il a toujours eu des groupes de musique, donc il m'amenait à chaque fois, enfin quand il pouvait, à ses concerts. On écoutait aussi beaucoup de musique à la maison, donc ça pouvait être Johnny Clegg, Jamiroquai, c'était très varié, vraiment très diversifié, Téléphone, U2, donc j'écoutais un peu tout ça quand j'étais enfant. Et après, mes parents ont ouvert une association donc d'organisation de concerts, et

0: coordonner des cours de musique à Libourne, en Gironde. Et on y allait très souvent avec mes deux frères.
1: Toujours été baigné
0: dedans.
1: Écouter de la
0: musique, en tout cas. Oui.
1: Et quel a été ton premier souvenir musical ?
0: Justement, c'est celui-ci, c'était à l'association donc, de mes parents. J'étais très petit et j'adorais y aller donc, quand je pouvais. Et c'est mon premier souvenir, c'était de voir mon père jouer de la batterie. Après, il donnait des cours aussi, donc parfois j'ai pu y assister, des cours de guitare, des cours de basse. Et ce sont mes premiers souvenirs vraiment que j'ai gardés en mémoire.
1: Et c'était à quel moment, c'était vers quel âge où tu t'es dit, bah, moi aussi je veux faire de la musique
0: petit. Ah, le jour où j'ai décidé de faire de la musique, ça est venu, je pense, à l'adolescence, vers 13 ans. En fait, c'était une période où j'étais un peu déçu du système scolaire, on va dire. Et donc, mon frère écoutait beaucoup de rap. Bon, j'ai un grand frère, donc, qui écoutait pas mal de rap. Il a amené toujours des cassettes, c'était à l'époque, les cassettes des lives de Skyrock. Donc, c'était Kerry James, il y avait Youssoupha, du rap américain aussi. Donc, il a ramené beaucoup de CD. Après, il est venu avec les CD. Donc, il me faisait écouter tout ça à la maison. Et vers 13 ans, quand j'étais un peu, on va dire, livré à moi-même, donc je commençais à sortir seul, à profiter. Et là, j'ai commencé à écrire. Donc, pour exprimer, c'était plusieurs choses, des sentiments. Le sentiment aussi, le besoin de liberté, je pense beaucoup. Je retrouvais beaucoup ce sentiment de liberté dans l'écriture.
1: Et c'était vraiment une envie d'écrire pour essayer de faire des titres, ou c'était vraiment pour, on va dire, s'amuser, entre guillemets.
0: Mon tout premier texte, je l'ai écrit avec mon grand frère, en fait, puisque au domicile familial, mon père avait laissé un logiciel de Cubase, une très ancienne version, et donc on pouvait s'amuser à créer des petites musiques de fond, et on commençait à s'enregistrer dessus avec mon grand frère. Et lui, il écrivait, il était déjà un peu aguerri dans l'écriture, et moi, donc, j'ai commencé à faire ça avec lui. Donc c'était un peu comme un jeu, mais c'était aussi comme un besoin, puisqu'on pouvait vraiment exprimer tout ce qu'on voulait. Donc c'était toutes les choses, je sais pas, toutes les choses, quand on est jeune, on a forcément des idées qu'on ne peut pas dire ailleurs. Et donc, c'est comme ça que ça s'est fait, en tout cas, au départ.
1: D'accord. Donc du coup, voilà, vraiment le rap qui a été prédominant dès le départ.
0: Oui, oui, tout à fait. C'était l'écriture poétique qui m'intéressait. J'adore aussi la poésie, donc. Et c'était cette forme d'écriture... Oui, très poétique et très un peu spirituel, qui me plaisait beaucoup et que j'avais envie de pratiquer aussi à mon tour, avec une certaine originalité pour affirmer ma personnalité aussi. C'est un peu, je pense que on a tous à 13-14 ans, on a tous un peu une quête de recherche de soi, où on se découvre, et l'écriture, je trouve que c'est parfait pour justement pour s'accomplir.
1: Alors, pour conclure cette première partie, on va justement s'écouter un de tes titres. Qu'est-ce que tu nous proposes ?
0: Alors, ce serait le titre « J'arrive ». Donc, c'est un titre justement qui compile des rimes que j'ai écrites à l'âge de 17 ans, vers 17 ans, 18 ans. C'est des rimes, des textes que j'ai un peu corrigés, que j'ai compilés, mais j'ai quand même voulu garder donc justement l'essence de mon écriture, puisque à cet âge-là, j'avais une forme de liberté, d'absence totale de censure, qui me plaisait beaucoup quand j'ai retrouvé ces textes et quand je les ai lus. Et l'idée de cette chanson, c'est de dire j'arrive, justement, c'était un peu aussi à la façon de Jacques Brel, qui avait fait une chanson qui s'appelle « J'arrive ». Et c'est un petit titre pour se présenter, pour dire un peu qui je suis aussi, les sujets qui m'inspirent. C'est vraiment une chanson assez complète, je trouve, puisque, et elle exprime aussi donc des choses plus collectives, c'est pas seulement personnel. Elle exprime aussi ce sentiment que peuvent avoir des gens qui se sentent un peu exclus de la société, le sentiment de ne pas trouver sa place et de dire j'existe, donc j'arrive et tant pis pour ceux qui ne m'aiment pas comme ça, je suis comme ça, et voilà. Enfin, ouais, c'est un peu ça.
1: Eh ben, on s'écoute tout de suite le titre de J'arrive de Tom Pouce et on se retrouve juste après pour la seconde partie de l'interview musicale.

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1: De retour sur M2S Radio dans l'interview musicale, je suis toujours en compagnie de Tom Pousse. Et du coup, la première question de cette deuxième partie, quand on écoute tes textes, on sent qu'ils sont très personnels. Alors tu écris pour raconter ta vie ou plutôt pour comprendre au final ce que tu ressens?
2: Alors, je m'inspire forcément donc de ce que je vis. Ça, je pense que c'est... on ne peut pas faire autrement, de toute façon, pour qui que ce soit. Je pense que toute personne qui écrit s'inspire forcément de ce qu'elle a vécu, de ce qui l'entoure, bien sûr. Mais ça, je pense que mes textes ne sont pas seulement personnels, mais ont une portée aussi assez universelle, puisque ce sont... J'essaie quand même de rester assez large et de viser des sentiments ou des expériences vécues qui sont partagées par pas mal de personnes.
1: Et quand tu commences, quand tu écris justement un titre, qu'est-ce qui vient d'abord? Est-ce que c'est plutôt la mélodie ou est-ce que c'est plutôt le texte qui vient en premier?
2: Alors, ça peut être plusieurs choses. Ça peut être les deux, en fait. Parfois, c'est le texte, c'est une idée précise, je me dis je voudrais parler de ce sujet-là, et là je commence à développer autour de cette idée. Donc je prends souvent, je pars de quelques rimes, d'un refrain ou de mots qui me viennent en tête. Donc je prends ma feuille, je fais un brouillon, j'écris tous ces mots-là sur ma feuille. Après j'essaye de les rassembler, de faire quelque chose de plus harmonieux avec tout ça, tout ce qui est sorti de ma tête. Donc là on est vraiment sur un travail d'écriture assez poétique, je dirais presque. C'est plus du domaine littéraire que musical. Mais sinon, j'ai une autre façon qui peut venir aussi, c'est à partir d'air. Donc, parfois, des phrases qui me viennent en tête, je chante, je commence à chantonner un petit peu dans ma tête. Et là, je vais l'écrire sur un carnet. Et là, ça me fait un refrain. Après, je construis autour de ça. Donc, ça peut être les deux, en fait.
1: Et est-ce qu'il t'arrive déjà de te t'auto-censurer, à la fois censurer certaines émotions ou autres?
2: Alors, ça m'est arrivé dans mes premières chansons que j'ai publiées, parce que, bien sûr, mes premiers textes étaient vraiment sans censure. Donc, j'ai même dû corriger quelques phrases, puisqu'il y a vraiment des choses qui étaient limite, qui pouvaient me... Comment dire, me causer des plaintes, quoi, d'incitation à la haine ou des choses comme ça, puisque j'étais vraiment, à l'époque, j'écrivais... au tout départ, j'écrivais pas dans le but d'être publié. J'écrivais vraiment pour m'exprimer, pour rapper. C'était entre amis, c'est resté dans le domaine privé. Mais quand j'ai commencé à publier, forcément, je me suis posé la question qui va m'écouter, si mes parents tombent sur ça. Enfin, des questions comme ça qui font que j'ai dû corriger certaines phrases. Même si j'aime vraiment les textes qui ne se censurent pas ou le moins possible et qui expriment donc des choses parfois vraiment pas politiquement correct, en fait. Et ça, c'est vraiment ce que j'ai apprécié dans l'écriture. C'est pourquoi j'ai repris ces premiers textes, quand même. Parce que c'est vraiment ce qui me plaisait là-dedans. C'était après, parce que, comme ensuite, après, quand j'avais 25 ans, j'ai repris un parcours universitaire. Donc, j'ai fait des études supérieures. J'ai passé une licence d'histoire de l'art, un master de littérature. Et en fait, je me suis rendu compte en sortant de là, donc j'ai obtenu tous mes diplômes, et après je me suis dit, j'ai commencé à écrire des choses, et j'étais vraiment comme si, je me sentais formaté, en fait. Mais toutes mes références étaient des références littéraires classiques, et à un moment, au début ça me plaisait, et à un moment je me suis dit, bon, en fait, mes meilleurs textes c'était les premiers avant que je connaisse tout ça, quoi. Et j'ai dû faire ça. Travail un peu de déconditionnement. Et la meilleure façon, je trouve, de retourner aux sources, donc pour moi, ça a été de reprendre tous ces textes. Quand je les ai retrouvés, j'étais vraiment trop heureux. Et là, je me suis dit, bon, je vais en faire un EP pour avoir quelque chose de concret avec tout ça, puisque sinon, ça aurait été des textes qui auraient été inconnus de tout le monde, qui seraient restés comme ça dans ma chambre. Et bon, je sais pas si c'est vraiment la destinée de ces textes, mais bon, je pense que c'est très bien comme ça. Et je suis très content d'avoir fait cette EP.
1: Et est-ce qu'il y a des textes qui sont toujours en mode brouillon parce que t'arrives pas à être satisfait du texte en question?
2: Oui, bien sûr. Bien sûr, bien sûr. Donc, j'ai fait, là, dans l'EP rétrospective, j'ai fait une compilation donc de tous mes premiers textes. Donc, j'ai pris tous ces textes et j'ai essayé de les rassembler. Donc, j'ai, par exemple, je voyais que j'avais plusieurs textes qui traitaient de ce sujet ou ces textes qui allaient très bien ensemble avec un même état d'esprit. J'ai essayé d'en faire des musiques avec les refrains. J'avais des rimes par-ci par-là, donc cette rime faisait un refrain. Ça, c'était plutôt des couplets. Donc, j'ai vraiment, c'était une construction à partir de ces textes. Et j'ai dû modifier dans tout l'EP, j'ai dû modifier vraiment quelques mots et trois phrases complètes, ou six phrases. Il y a dans la chanson rétrospective où j'ai modifié quelques phrases vraiment entières. Mais sinon, je suis resté assez fidèle à ces textes. Ensuite, donc pour répondre, il y a beaucoup de textes que j'ai dû laisser de côté. Peut-être qu'il y en a que j'utiliserai. Il y en a que j'ai déjà utilisé dans l'EP tard. Dans la chanson Odyssée, c'est un de mes premiers textes aussi. Mais je sais pas si les autres, je les utiliserai un jour, certainement ou en freestyle ou pour des choses comme ça. Mais j'en ai laissé beaucoup de côté, oui, parce que j'avais énormément écrit à l'époque, en fait. Et ouais.
1: Et tes textes parlent parfois de doutes, de société, de questionnements personnels. Est-ce qu'au final, on peut dire que le rap, c'est un peu devenu une forme de thérapie?
2: Oui. Tout à fait, c'était un exutoire, très bon exutoire d'ailleurs. Je conseille à tous ceux qui souhaitent exprimer quelque chose, l'écriture c'est parfait. Et une forme de thérapie, après j'irai pas jusqu'à dire que c'est une thérapie dans le sens où je me sens pas malade, mais quand même c'est vrai que ça peut guérir, ça peut soigner pas mal de choses ou de questions que l'on se pose et en les partageant. On voit qu'en fait d'autres gens se posent les mêmes questions et se retrouvent dans les textes et disent bon non mais en fait ça c'est ce qu'il a dit c'est vraiment super ou ce que ou ça me correspond et là on se dit c'est rassurant quand même quelque part oui ça libère de quelque chose oui.
1: Alors, comme tout à l'heure, du coup, pour terminer cette seconde partie, on va s'écouter un titre. Qu'est-ce que tu nous proposes?
2: Ah justement, donc ce sera le titre Putain de problème qui colle parfaitement et qui est très libérateur, qui est vraiment une chanson où je parle un peu de toutes les critiques que l'on peut recevoir et en y répondant, en disant bon, par exemple, c'est mes actes, c'est mon problème, c'est mon choix, j'assume pourquoi des gens viendraient en fait nous dire non, ce qui est bien, ce qui est pas bien. Normalement, si on est normalement constitué. On sait très bien ce que l'on a à faire. On n'a pas besoin qu'on nous le dise.
1: Eh ben, on l'écoute de suite sur MBS Radio et on se retrouve juste après pour la troisième partie de l'interview musicale.

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1: De retour sur M2S Radio dans l'interview musicale. On est toujours avec Tom Pousse et du coup, alors on va parler de ton nouvel EP hein, qui s'appelle Rétrospective. Déjà, pourquoi avoir choisi ce titre ?
2: Rétrospective, comme je l'ai dit donc auparavant, c'est un retour aux sources, donc un regard dans le rétroviseur et dans le passé, puisque j'ai repris donc mes anciens textes d'abord, donc et aussi mais quelque part, c'est pas seulement une démarche personnelle, c'est aussi pour dire bon, dans le rap actuel, il y a beaucoup de choses qui ne correspondent pas, et je pense que je suis pas le seul à penser cela. Bon, j'en ai parlé avec plusieurs personnes qui me disaient on ne comprend pas trop ce qui se passe parfois aujourd'hui dans le rap français, en tout cas, parce que c'est différent en Amérique latine où ils sont justement dans cette perspective de rap assez brut, donc, et comme on dirait old school un peu. Et c'était vraiment ce qui m'avait plu au départ dans le rap, et donc je voulais vraiment faire quelque chose qui ressemble à ce qui m'a plu au départ et ce qui m'a donné envie d'écrire et donné envie de faire du rap. Et je pense que c'était important de le faire.
1: Alors on en a un peu parlé juste avant, mais qu'est-ce que ça t'a fait de replonger dans les mots du jeune Tom ?
2: Oui, ça m'a fait du bien. Je me suis dit, c'est moi qui ai pensé tout ça. J'étais vraiment, je sais pas comment dire, tumultueux. Et est-ce ça fait du bien. Ah oui, pardon.
1: Ouais, ça fait du bien. Et du coup, est-ce que ça a été compliqué de reprendre, alors tu en as parlé hein, dans la précédente partie, mais est-ce que ça a été compliqué de reprendre et de modifier certains textes ou alors parfois il y a peut-être des tournures de phrases ou même des couplets complets que tu as gardés parce que tu voulais à tout prix garder leur spontanéité ?
2: Oui, mais la majorité des textes, je les ai gardés dans leur entièreté. En fait, j'ai fait très peu de corrections, c'était vraiment des corrections pour pouvoir être diffusé en public, puisque il y avait des choses qui étaient trop peut-être trop violentes, ou c'est seulement ça où j'ai fait des corrections, c'est seulement dans ces moments-là, parce que bon, je pense que c'est important de garder l'esprit donc d'un texte, et c'est très dur en fait de revenir sur un texte ancien et de le modifier, parce que en même temps j'aime beaucoup le quand on écrit un texte, c'est comme un état d'esprit à un moment donné. Et c'est vrai que j'aime beaucoup conserver cet état d'esprit et cette forme-là. Et je pense qu'en le modifiant, ça peut parfois détourner vraiment tout le sens d'une chanson. Donc j'ai essayé de rester le plus fidèle possible à ces textes. J'ai vraiment opéré très peu de corrections. Ça peut être des formulations ou quelques fautes de français, puisque j'étais assez jeune, il y avait des fautes de grammaire ou d'orthographe que j'ai corrigé. C'est plutôt dans ce sens-là, dans la forme. Dans le fond, j'ai gardé vraiment tout, et il y a eu très peu de corrections, en tout cas, qui ont été faites.
1: Alors, tu nous as dit hein, que tu es très inspiré hein, à tout ce qui est rap old school ou même le hip-hop des années 90. Qu'est-ce que, au final, cette époque représente pour toi ?
2: C'est l'âge d'or du rap français, en tout cas, je pense, et américain après. C'est là où sont nés les premiers groupes qui m'ont inspiré, enfin qui ont inspiré mon grand frère, qui me les a fait écouter et qui m'ont ensuite inspiré. Et ça peut être NTM, des choses, IAM. Donc c'est tous ces groupes-là un peu qui ont aussi fait naître le rap français tel qu'il est aujourd'hui, en fait, qui ont vraiment développé et qui ont contribué à l'élever au rang d'une musique acceptée par tous. Aujourd'hui, même populaire, on pourrait dire, c'est la plus écoutée. Donc, je pense que c'est eux qui ont fait le plus gros travail, en tout cas, au départ. Il y avait Beat de Boule aussi, j'écoutais beaucoup. C'était le groupe avec Zoxy. Il y avait Booba aussi, à l'époque. Ça, j'ai beaucoup aimé Beat de Boule. Et voilà.
1: Et là, du coup, tu nous l'as dit juste avant, tu es beaucoup plus attiré par tout ce qui va être le rap d'Amérique latine. Qu'est-ce qui t'attire, qu'est-ce qui t'intéresse dans ce style-là et dans les artistes qui représentent ce style-là?
2: Alors, j'aime beaucoup d'artistes d'Amérique latine. En ce moment, j'écoute presque que du rap d'Amérique latine. En fait, j'écoute presque plus de rap français aujourd'hui. J'ai beaucoup de mal avec la majorité des choses qui sortent. Mais j'en écoute quand même, mais très peu, ce sont des artistes indépendants que j'écoute français. Mais sinon, j'écoute beaucoup de rap d'Amérique latine, donc ça peut être... j'aime bien Sofia Gabbana, Supra, où il y a une artiste espagnole aussi, Santa Salud, Sofia Filo, c'est d'Uruguay. Et en fait, ce que j'aime beaucoup, c'est que des femmes, d'abord. Donc, ça fait vraiment du bien, je trouve, de les écouter. Et puis, il y a une sorte de plume acerbe et de critique du monde capitaliste et tout, qui est resté dans leur esprit, et l'esprit justement rap années 90 qui me plaît beaucoup aussi, donc avec les bonnes instrus qui tapent et tout. Et je trouve que ça s'est perdu dans les autres régions, donc aux États-Unis ou en France, on n'a plus trop de rap comme ça. Et vraiment, ça m'a fait beaucoup de bien de découvrir ces artistes et de les écouter. Et ils ont des textes très poétiques et vraiment engagés politiquement. Je pense qu'en Amérique latine, il y a une culture politique qui est peut-être plus développée aussi qu'en France. Et c'est ça qui me plaît beaucoup, en tout cas.
1: Alors, pour conclure cette partie, du coup, on va s'écouter un autre titre. Et justement, si quelqu'un vient te découvrir là aujourd'hui à travers cette émission, quel morceau de l'EP tu pourrais lui conseiller en premier? Et pourquoi?
2: Ce serait le titre « Raiden ». Donc c'est un titre qui est en collaboration, en featuring avec un rappeur espagnol que j'ai rencontré à Bilbao. Et donc ça définit bien l'esprit de tout ce qu'on vient de dire auparavant, c'est-à-dire le retour au rap pur et dur, quoi, j'ai envie de dire, avec les bonnes instrus qui tapent et les rimes bien acérées, les flots incisifs, rapides et vifs, et avec Alacrán, donc c'est le nom de l'artiste espagnol, qui a un peu ce style aussi de rap avec une voix grave comme il y avait avant en France au départ. Il y avait quelques rappeurs comme ça, je pense à Olkari ou Jekyll, il y avait des voix assez graves, assez marquées comme ça, qui marquaient l'esprit. Et j'ai beaucoup aimé son style, ses placements de rimes et son esprit, parce que quelque part, donc je comprends un peu l'espagnol, j'ai pu discuter avec eux, j'ai compris ces textes, et il y a une forme de poésie aussi qui est très intéressante dans ces textes, et donc ça s'est vraiment bien allié avec mes textes. Quand on a fait, ça a dû durer peut-être 30 minutes l'enregistrement, il est arrivé, on avait parlé un peu auparavant sur internet, je suis arrivé là-bas, il avait son texte de prêt, on avait parlé du thème, il est arrivé. Il a fait son couplet d'un trait, j'ai fait mon refrain, le couplet. C'était très rapide et très efficace. En tout cas, j'aime beaucoup cette chanson. Et il y a un clip aussi qui est disponible sur YouTube. Il a été fait à Bilbao avec le studio Soda Music. Donc c'est le studio à Bilbao où j'ai enregistré le EP rétrospectif.
1: Eh ben, on s'écoute tout de suite le titre Raiden de Tom Pouce et on revient juste après pour la quatrième partie de l'émission musicale sur M2S Radio.

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1: De retour sur M2S Radio, toujours dans l'interview musicale avec Tom Pouce. On va parler maintenant d'Essence, ce morceau qui est né presque par hasard lors d'un freestyle au studio Soda Music de Bilbao. Tu nous en as un peu parlé juste avant. Est-ce que tu peux nous raconter un peu l'histoire autour de ce titre ?
2: Oui, alors, j'ai rencontré donc XL333, qui est une rappeuse originaire d'Argentine, qui a enregistré parfois au studio Soda Music à Bilbao. Et c'est elle qui m'a présenté d'ailleurs l'ingénieur et l'équipe là-bas de Soda. Donc on s'est rencontré à Bilbao, elle m'a amené au studio, on avait dans l'idée de faire une chanson qui s'appelle Bambino, qui n'est pas encore sortie mais qui sortira donc sur mon prochain album. Et on est venu au studio tous les deux, on a un peu discuté, on a fait ce titre, Bambino, qui était prévu. Et à la fin du titre, l'ingénieur du son était vraiment content du travail qu'on avait fait. Trop bien et tout. Et il a dit, il faut en faire une autre, absolument. Allez, il m'a donné une feuille, il m'a dit freestyle. On commence à improviser un petit peu quelques rimes, eux en espagnol, moi en français. Quelques rimes en espagnol, moi, mais très peu, puisque je suis pas assez à l'aise en espagnol. Et de ça, donc de ce freestyle, est née en fait la chanson Essence, puisque on a, à partir de ce freestyle improvisé, puis écrit, on a écrit les rimes qu'on avait improvisées, puis on les a un petit peu retravaillées. Et là, on a fait directement la chanson Essence qu'on a enregistrée. Et vraiment, c'est une des meilleures chansons que j'ai faites pour l'instant. Et la manière de la créer a été aussi vraiment plaisante et très instructive et très, très bien, quoi. Super.
1: Et vous venez du coup de deux pays différents, de deux cultures différentes. Au final, qu'est-ce que chacun a pu apporter à ce titre ?
2: Oui, c'est vrai qu'on est assez différents, même au niveau de notre éducation. Donc, on parle deux langues différentes. Puisqu'elle est très croyante, elle s'inspire beaucoup donc, de livres saints dans son écriture et de spiritualité. Je m'inspire aussi de spiritualité, mais je suis athée, donc je ne suis pas baptisé. Donc, c'était des visions vraiment très différentes de la chose. Donc, le sujet, c'était la politique. La base. Mais bon, au départ, c'était un peu. Elle refusait. Enfin, elle disait je parle de politique, mais je déteste la politique. Bon. Mais bon. Parfois, c'est les meilleurs points de vue qui viennent de gens qui détestent la politique. Enfin, pardon, ma phrase n'était pas correcte. Les meilleurs points de vue sur un sujet viennent parfois de gens qui détestent le sujet, qui sont très, très critiques. Donc voilà. Et ça a donné donc une espèce d'osmose qui était vraiment riche, je pense très enrichissante pour tous les deux, pour tous les gens qui écoutent. Donc, mais quand on avait quand même beaucoup de points communs donc sur le fond, sur la façon de voir les choses et de considérer la politique telle qu'elle est menée actuellement, mais on avait quand même des opinions très différentes. Donc ça a donné quelque chose que je trouve d'assez intéressant. Et ça, on a su trouver un terrain d'entente sur la musique. Et je pense que c'est vraiment très bénéfique et artistique comme démarche.
1: Et au final, le morceau parle surtout d'humanité. Est-ce que c'était quelque chose qui était prévu de base ou est-ce que c'est vraiment arrivé avec, on va dire, la magie de la création musicale ?
2: Oui, de toute façon, l'humanité est très présente dans tous mes textes, dans tous les textes de XL333, puisqu'on a une démarche artistique qui est vraiment d'un retour à la vie plus humaine. Et on a tous les deux cette envie d'écrire et de partager des valeurs humaines avant tout. Ça, je pense qu'on se rejoint tous les deux sur cette chose-là. Et on a aussi senti la même perte d'humanité dans le sens, dans le monde qui nous entoure. Donc, quelque part, on s'est très bien rejoint sur ce point. Et je pense que c'est pour ça qu'on ressent peut-être le thème de l'humanité qui revient souvent. En tout cas, je pense que c'est très naturel chez nous deux.
1: Eh ben, on va justement s'écouter le titre Essence à l'instant sur M2S Radio, un titre qui est pour les auditeurs qui peuvent le retrouver, qui est déjà en diffusion depuis maintenant plusieurs semaines. Allez, on s'écoute Essence et on se retrouve juste après pour la suite de l'émission.

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1: De retour sur M2S Radio, dans l'interview musicale, on est toujours en compagnie de Tom Pousse. Alors aujourd'hui, tu fais beaucoup de choses hein, toi-même. T'écris, t'enregistres, tu produis, tu communiques, tu réalises même tes clips. Est-ce que au final, c'est en quelque sorte une liberté ou est-ce que c'est plutôt une difficulté ?
2: C'est plutôt une liberté, je dirais, puisque c'est quand même un choix. Ça reste mon choix avant tout. J'ai eu quelques propositions, un label qui m'a proposé un contrat ou des fois des gens qui voulaient travailler de façon structurée, enfin avec des labels tout simplement, et j'ai refusé. Donc je préfère rester en indépendant, justement pour conserver cette liberté dans tous mes choix artistiques. Même si c'est vrai, comme tu le dis très bien, c'est plus de travail, mais en même temps ça fait partie de la création. Je trouve que c'est très enrichissant, ça permet d'avoir une vision assez large de tout ce travail un peu de création musicale et de création de vidéos, de clips, de démarches aussi de promotion, toutes ces démarches-là qui font partie du travail et qui sont parfois complètement ignorées par des artistes. Et je pense que c'est bien de s'y coller un petit peu, quoi, de voir que c'est aussi, même si c'est pas toujours plaisant. Il y a certaines parties qui me plaisent moins. Moi, ce qui me plaît vraiment, c'est l'écriture, donc la création. Mais il faut le faire et on apprend beaucoup en faisant comme ça.
1: Et par rapport à tout ça, bah justement, il y a le streaming aussi qui a complètement changé la manière de faire de la musique. Comment un artiste indépendant arrive-t-il à exister aujourd'hui avec le streaming ?
2: Personnellement, ça n'a pas vraiment modifié ma façon de créer. J'essaye de rester toujours avec l'idée donc de prendre beaucoup de plaisir à partager des idées ou des choses très importantes à exprimer. C'est comme un besoin. J'ai pas cette vision mercantile ou de me dire oui, je vais faire cette musique là pour vendre ou pour plaire un truc à tel moment. J'ai jamais démarché comme ça, donc je vais pas commencer aujourd'hui. Je pense que sinon c'est plus intéressant de faire de la musique à mon avis. Après, c'est sûr que ça change la donne, puisque de toute façon, pour exister, pour se faire connaître ou entendre, si on est en quête un peu de visibilité, ça peut être difficile parfois. Mais la meilleure façon de se faire connaître, ça reste le partage. Je pense que même si beaucoup même si ça reste parfois on reste dans une société assez individualiste. Bon, c'est le partage qui reste la force la plus puissante, à mon avis. Quoi qu'il en soit.
1: Et alors, t'as un peu répondu à la question suivante, mais du coup, qu'est-ce qui va être le plus compliqué ? Est-ce que ça va être justement de réussir à faire entendre un titre ? Ou est-ce qu'au final, ça va être d'écrire un bon titre ?
2: Le plus difficile, je pense que c'est de se faire entendre. Quand on est indépendant et que donc pour démarcher, c'est pas toujours facile. C'est vrai qu'on n'est pas toujours pris au sérieux. Il y a parfois des gens qui vont se dire je veux voir un manager ou des choses comme ça. Alors, c'est vrai que ça peut arriver, mais bon, on y arrive quand même. En tout cas, en faisant les choses bien, ça fonctionne quand même. Et d'écrire un titre qui marche. Non, pardon.
1: Un bon titre, alors après tout dépend bon titre, de ce qu'on considère comme bon titre, mais...
2: Voilà. Non, je pense que le plus dur, c'est de se faire connaître, d'écrire un bon titre. Je pense que c'est quand même... on a aujourd'hui beaucoup de moyens à tous les niveaux pour le faire, avec un peu de travail, je veux dire, c'est à la portée de beaucoup de monde, de faire une belle musique. Je pense, oui, voilà, c'est ça.
1: Alors là, on voit que justement aussi la création musicale, elle évolue. Elle évolue notamment, par exemple, avec l'IA. Quelle est en fait ta vision par rapport à l'IA ?
2: Je suis assez mitigé quand même. J'ai tendance à toujours privilégier l'humain et à rejeter complètement l'IA dans mes créations personnelles. Après, bon, c'est vrai que ça peut avoir des bons effets. Je suis tombé sur une musique rap qui a été adapté en jazz avec une IA. C'est une chanson d'IAM. Et c'est vrai que c'était assez intéressant. Bon, et je pense pas que quelqu'un aurait fait le travail de tout adapter en jazz sans IA. Bon, dans ce cas-là, ça, c'est intéressant. Mais après, pour créer, bon, je pense que c'est plutôt un obstacle qu'une aide, en fait. On vend ça comme une aide, mais vraiment, je pense que c'est plutôt un obstacle. Ça va pas aider du tout, au contraire. Je pense que ça fait perdre, en fait, l'identité et la personnalité dans l'écriture. En tout cas, pour la phase écrite, même pour la musique aussi. Parce que ça fait perdre, oui, c'est ça. L'originalité, donc, d'une création, de ce que peut ressentir quelqu'un en écoutant, c'est de se retrouver dans un texte et de se dire, je me retrouve dans ce qu'il dit. Ça, je pense qu'on perd totalement avec quelque chose écrit par l'IA. Ça devient assez, je sais pas comment dire, très neutre et très lisse. Et ça, c'est, je trouve, dommage dans l'art. Après, chacun, il faut améliorer sa porte. Hein, comme...
1: toi, t'as déjà plusieurs EP, plusieurs singles et même albums. Quand tu regardes le chemin parcouru, de quoi t'es le plus fier?
2: Je suis le plus fier de mon premier concert. Je suis très fier. Et de cette EP. Vraiment, l'EP rétrospective, je pense que ça me représente bien. Et ça est... Oui, c'est ça. Parce que lui, parfois, dans mes EP précédents, j'étais un peu dans une forme d'hésitation à me dire oui, je vais faire ça comme ça, mais est-ce que ça sera pas bien? J'avais des réflexions assez bizarres. Je sais pas, je me posais beaucoup de questions, comme c'était les premières choses que je publiais vraiment comme ça. Et là, après, je me suis dit, c'est, c'est très bien, il faut faire ce qu'on aime. Et ce qui me plaît, c'était ça.
1: Du coup, pour finir cette partie, on va s'écouter un titre. Qu'est-ce que tu nous proposes?
2: Le titre Rétrospective, qui est le quatrième titre de l'EP. C'est un titre sans refrain, c'est 5 minutes de rap non-stop, que des rimes et des flows, et ça envoie la purée comme ça.
1: Et on se l'écoute dès maintenant sur M2S Radio, et après on se retrouve pour la dernière partie de l'interview musicale.

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1: De retour sur M2S Radio dans la dernière partie de l'interview musicale. Du coup, toujours en compagnie de Tom Pousse. Je vais te poser des questions maintenant, plus sur l'homme qui est derrière l'artiste. Déjà, qui est Tom Pousse quand il ne fait pas de musique ?
2: Quand je ne fais pas de musique, je suis un lecteur. Je lis beaucoup de livres, donc très variés. Ça peut être des choses assez classiques parfois, Balzac ou des choses comme ça, mais ça peut être aussi des livres Lao Tzu, le Tao, des choses un peu spirituelles. Qu'est-ce que j'ai lu dernièrement ? Le dernier livre que j'aime beaucoup, Thoreau, la philosophie. J'ai lu aussi, je me suis fait des 100 légendes de mythologie, donc c'est des petits que sais-je. J'en ai pris plusieurs sur la mythologie polynésienne, mythologie indienne, mythologie égyptienne. J'ai adoré lire ça. Donc, lecteur, cuisinier parfois. J'ai travaillé en cuisine, donc quelques temps quand même. J'ai un peu d'expérience en cuisine. Je suis. Voilà. Simple.
1: Et qu'est-ce qui t'inspire au final au quotidien ? Est-ce que c'est justement, tu parlais de lecture, est-ce que ça va être les livres ? Est-ce que ça va être plutôt les voyages ? Est-ce que ça va être plus des rencontres qui vont justement t'inspirer et te permettre de créer des titres après par la suite ?
2: C'est un tout. Donc, je m'inspire forcément de mes lectures, bien sûr. Je pense que c'est ma première inspiration, mes lectures. Je m'inspire ensuite de la musique aussi que j'ai écoutée, donc qui est restée en mémoire. Que j'ai beaucoup écouté dans mon enfance, c'est gravé. C'est difficile de s'en défaire. Je m'inspire de ce qui m'entoure, des rencontres, forcément, puisque c'est les rencontres parfois qui ont poussé à la création, comme avec XL333 ou avec le titre qui est sorti là le 21 août, Primavera. C'est une rencontre un peu par hasard à côté de l'université à Bordeaux. J'ai rencontré donc un rappeur angolais. On a discuté quelques minutes. On a dit ce serait bien de faire une musique ensemble. On s'est revus, on est allé au studio, on l'a fait. Ça s'est fait très rapidement. C'est assez drôle. Donc c'est un peu de tout, en fait.
1: Et quel est ton plus grand rêve artistique ?
2: Mon plus grand rêve artistique. J'en parlais la dernière fois, je pense, de collaboration. Non, qu'est-ce qu'on parle de quoi ?
1: Non, plus. Alors après, je te poserai la question avec qui tu voudrais collaborer, mais ouais, ton plus grand rêve déjà.
2: Mon plus grand rêve artistique, je pense que c'est de faire des tournées, de ne plus devoir travailler à côté parce que parfois je suis quand même obligé encore aujourd'hui de travailler pour financer mes projets. Donc ça serait vraiment un aboutissement si j'arrivais à ce stade-là de pouvoir tourner toute l'année comme ça et de ne plus rien faire d'autre. Que de créer.
1: Et en termes de collaboration, si tu avais la possibilité là, de collaborer avec n'importe quel artiste, ça serait.

0: Alors, tu as déjà travaillé avec plusieurs artistes, hein, qu'ils soient
1: Oui.
0: espagnols ou autres. Est-ce que tu penses que
1: Oui.
0: c'est plus facile au final de collaborer avec des étrangers qu'avec des Français? Est-ce qu'ils sont un peu plus ouverts?
1: Je pense que comment dire, le langage n'est pas une barrière. La plus grande barrière, je pense que c'est l'état d'esprit. Et si on se retrouve avec une personne qui parle la même langue que nous, mais avec laquelle on n'est vraiment pas en accord et on a des façons trop différentes de concevoir la musique et de la création, je pense que ça peut être une vraie barrière. Par contre, la langue, je pense pas que ça soit vraiment, si on est dans ce même esprit, je pense qu'on trouve toujours un terrain d'entente et on va réussir à se comprendre et à faire la chose, à mon avis.
0: Au final, la musique, c'est un langage universel.
1: Voilà, exactement.
0: On
1: C'est ça.
0: va terminer justement cette émission par un petit portrait chinois. Donc, je te pose une question, derrière,
1: Ah
0: tu réponds de façon spontanée et
1: oui.
0: tu me
1: D'accord.
0: dis pourquoi. Si tu étais une chanson, alors peut-être pas forcément une chanson de toi, en général, ça serait quoi?
1: Là, ce qui me vient, là, ce serait L'Impertinent de Fab. C'est un rappeur français, donc qui avait sorti ça, L'Impertinent. Et je pense que ouais, ça me correspond. J'ai fait une reprise de cette chanson d'ailleurs, et je pense que c'est vraiment une chanson qui me correspond dans l'esprit de toujours défier un petit peu l'autorité, les lois, et de parfois quitte à paraître complètement hors sujet quoi, mais tant pis, et de pas être compris.
0: Si tu étais un film.
1: Un film. J'ai envie de dire La Cité des Dieux. Mais c'est un peu violent quand même. Suis pas quelqu'un de très violent, mais c'est vrai que j'adore vraiment ce film. C'est un des premiers films qui m'a vraiment plu, donc avec l'histoire de la favela, Zé Pequeno, et Buscapé, et Bene. Et c'est vrai que j'ai envie de dire ce film parce qu'il y a bon, il y a quand même il y a cette forme de violence donc qui est quelque part inévitable et qui est une conséquence donc de tous ces malheurs. Et en fait bon, je pense que quand même il y a en fait ce que le personnage que je préfère dans ce film, c'est pas le personnage central, ce serait pas Zé Pequeno, justement. Je trouve qu'il est assez pas si intéressant quand même. C'est celui qui est le plus violent dans le film et tout. Et qui prend le pouvoir en fait de la favela. Moi, je me comparerais plutôt à Bene, celui qui reste intelligent et un peu en retrait, qui s'écarte dès que ça devient trop dangereux et qui essaie de calmer les gens et de ramener un peu d'apaisement dans tout ça. Et il privilégie quand même toujours l'amour et aller voir ses copines plutôt que aller faire la guerre des gangs.
0: Si, si t'étais une ville.
1: Une ville. Fou. Bilbao, j'ai bien aimé
0: Je sais pas
1: Bilbao.
0: pourquoi je savais que je m'attendais à
1: Ah
0: cette
1: oui,
0: réponse.
1: non, c'est un peu simple comme réponse, mais en même temps j'ai beaucoup aimé cette ville. C'est vrai, quand j'y suis allé, je trouve que c'est vraiment cosmopolite. Il y a plein d'étrangers, donc de nationalités différentes. C'est aussi, il y a un fort engagement politique, donc assez à gauche, donc, et ça me plaît, et une certaine liberté d'expression que je retrouve de moins en moins en France, en tout cas. Donc ça a été libérateur, ça m'a vraiment plu d'aller là-bas. Quand j'ai enregistré, donc j'aimais vraiment me balader dans cette ville, aller découvrir dans les coins de rue. Je tombais toujours sur une affiche politique engagée, un militant communiste qui vient. Bon, ça m'a vraiment plu, ouais. En même temps,
0: Si
1: c'est une très belle ville aussi.
0: et si tu étais une saison?
1: Une saison, le printemps. Donc, le printemps, c'est la renaissance. C'est la saison où tout fleurit. Et c'est donc le titre aussi du dernier single que j'ai fait avec Kalibi, qui est Primavera. Donc.
0: Eh ben, on va se l'écouter juste après la fin de l'émission. Bah, merci en tout cas d'avoir partagé avec nous ce moment sur M2S Radio. Alors on invite évidemment les auditeurs à découvrir l'EP rétrospective, mais aussi le titre.

0: Que tu as sorti il y a peu de temps et qui est en rotation sur MDS Radio. Les auditeurs qui souhaitent en savoir plus, qui souhaitent te découvrir, comment on peut te retrouver ?
1: Oui, sur les réseaux sociaux. Donc, je suis sur Instagram, YouTube, Facebook. C'est Tom Pouce, T-O-M-P-O-U-S. Je précise parce qu'il y a parfois des gens qui m'ont demandé avec deux S ou CE. Et voilà, en tout cas, merci beaucoup pour cette interview. Ça m'a fait vraiment plaisir d'être là. Et j'espère que ça a donné envie à des personnes d'écouter aussi les musiques et de découvrir l'univers.
0: Bah merci à toi en tout cas. Merci d'avoir été avec nous. Et on se retrouve très bientôt sur M2S Radio pour un nouvel épisode de l'interview musicale.

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1: Et l'actualité de ce vendredi 18 septembre sur M2S Radio. C'est définitivement terminé pour l'anecdote à Jilly-sur-Isère. Le bar-restaurant de la route de Tamiers avait été visé par une fermeture administrative décidée par la préfecture de la Savoie. En cause, plusieurs nuisances sonores, mais aussi une bagarre entre clients sur fond d'alcool. Une nouvelle sanction qui aura finalement été la goutte de trop pour les gérants. Ils ont décidé de fermer définitivement l'établissement. L'anecdote ne rouvrira donc pas ses portes. Une décision qui met fin à l'activité du bar-restaurant après plusieurs épisodes de tension autour de l'établissement. Justice, il devait toucher 5000 euros pour faire le voyage, il écope finalement de 5 ans de prison. Le 31 juillet dernier, un ressortissant albanais a été contrôlé par les douaniers de Modane, au péage de Saint-Michel-de-Maurienne. Dans son véhicule de location, les agents découvraient plusieurs paquets cachés dans les dossiers des sièges avant. Au total, 5,3 kg d'héroïne. Selon l'enquête, la drogue venait d'Amsterdam et devait être livrée en Italie. Le conducteur, père de famille, devait être payé 5000 euros pour ce transport. Jugé par le tribunal correctionnel d'Albertville, il a été condamné à 5 ans de prison avec une interdiction définitive du territoire français et de 130 000 euros d'amende douanière. Sport, le stade olympique Ugine Albertville s'attaque à un sacré défi cette saison. Promu en Régional 1 après avoir évolué en R2 depuis 2022, le Soir Rugby va découvrir un championnat particulièrement relevé. Et pour ne rien arranger, l'effectif senior est encore loin d'être au complet, avec plusieurs joueurs qui n'ont pas renouvelé leur licence. L'objectif est donc clair pour l'équipe Fagnon, assurer le maintien en R1. Une saison qui s'annonce difficile, mais que les rugbymen Uginot Albertvillois vont tenter de relever avec leurs armes. Premier match de championnat ce dimanche au stade Jo Fessler d'Albertville contre Annecy-le-Vieux à partir de 15h.
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1: Demain, samedi, le temps sera plutôt calme et sec. Le ciel sera variable avec pas mal de nuages le matin, puis des éclaircies qui devraient revenir au fil de la journée. À Albertville et Ugine, comptez environ 13 degrés au réveil et jusqu'à 23 degrés l'après-midi. Le vent restera faible et le risque de pluie sera limité. L'indice UV sera de 5 sur 12. La qualité de l'air, la situation devrait rester à surveiller, notamment avec l'ozone. Une journée plutôt agréable pour profiter du week-end. Bonne soirée à l'écoute de M2S Radio. 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
0: Une courte pause et on revient tout de suite sur M2S Radio. 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
1: Journée européenne du patrimoine au musée rural d'Ugine. Samedi 19 septembre de 15h à 19h et dimanche 20 septembre de 10h à 18h. Au programme, exposition de véhicules anciens. Pour fêter les 200 ans de la photographie, exposition de photos anciennes de mariage et de famille, exposition photo Ugine avant et maintenant par les reporters de l'éclat de vie, la technique historique de la photographie du sténopé de 15h à 17h, exposition de nombreuses photographies d'Ugine, buvettes et petites restaurations sur place. Accès libre et gratuit. Exposition de véhicules anciens samedi 19 et dimanche 20 septembre à la Maison Forte du Crécherel à Ugine. Au programme, tour d'Ugine le samedi, départ à 15h au parking du Gitech et arrivée sur le parking du musée, puis présentation des véhicules jusqu'à 19h. Dimanche, 100 à 120 véhicules anciens seront présents devant le musée. Un événement qui rassemble 5 clubs de collectionneurs savoyards et hauts savoyards. Buvettes et restauration sur place. Accès libre et gratuit.
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1: La CCI Savoie recrute en CDI un ou une chargée de mission transformation numérique des entreprises pour accompagner les entrepreneurs savoyards dans leur transformation digitale. Au programme stratégie digitale, réseaux sociaux, site internet et référencement, web marketing, intelligence artificielle et cybersécurité. Vous êtes curieux, pédagogue et passionné par le numérique? Vous travaillerez en binôme avec un conseiller expert, avec également des missions d'animation d'ateliers, de formation et de webinaires. Le poste est basé au Bourget-du-Lac à Savoie Technolac. CDI à temps plein, statut cadre, le télétravail est possible. Pour candidater, écrivez à n.metzen@savoie.cci.fr. Ecoris recrute un ou une assistante administrative et pédagogique en CDD. Vos missions, accueil, gestion des appels et des emails, suivi administratif des dossiers de formation, facturation et suivi des règlements, ainsi que l'assistance aux responsables. Le poste est à temps plein du lundi au vendredi, avec une prise de poste dès que possible jusqu'au 30 septembre 2026, avec prolongation possible. La rémunération est de 1880 euros à 1900 euros brut par mois. Ecoris recherche une personne organisée, autonome, à l'aise avec les outils bureautiques, avec un bac plus 2 minimum et une première expérience dans l'administratif. Pour candidater, rendez-vous sur le site emploi d'Ecoris. À présent, direction la caserne à Saint-Pierre-d'Albigny. Le restaurant ouvre son recrutement pour l'automne 2026. Tu as envie de rejoindre une équipe dynamique, de travailler dans une ambiance festive et conviviale et surtout de donner du bonheur aux clients? Alors cette offre est peut-être pour toi. La caserne, c'est un lieu autour du bar, des burgers et du billard avec une vraie volonté de créer une équipe sympa et motivée. Pour postuler, envoie ton CV à nathanlaurent@lacasernecompagnie.fr. Et pour terminer, l'American Taverne à Faverges qui recrute son ou sa future responsable food truck. L'établissement recherche une personne qui maîtrise parfaitement les cuissons, qui est force de proposition et qui aime imaginer de nouvelles associations de saveurs. Il faut également être souriant, à l'aise en équipe et disponible dès que possible. Et si vous aimez les burgers, les frites et l'ambiance food truck, alors cette offre est peut-être pour vous. Si vous êtes intéressé, envoyez votre CV à rh@layachtgroup.com ou contactez-les directement par message privé sur leurs réseaux sociaux. Vous recrutez, n'hésitez pas à nous transmettre vos offres d'emploi à rédaction@mordudesavoie.fr. Nous nous ferons un plaisir de les relayer à l'antenne. Bonne journée à l'écoute de M2S Radio. Arvi les amis!

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6: Vous êtes bien sur M2S Radio et c'est l'heure de votre chronique cinéma, l'actu ciné du 16 au 22 septembre en partenariat avec l'association Les Amis du Cinéma. Et je suis, comme toutes les semaines, avec Caroline, chargée de communication de l'association Les Amis du Cinéma. Bonjour Caroline.
7: Bonjour.
6: Alors, on commence tout de suite cette chronique avec une info, c'est la réouverture du cinéma Gambetta.
7: Et oui, il y avait la fermeture annuelle du Gambetta et on a le plaisir de vous accueillir à nouveau dans la salle dès aujourd'hui.
6: Voilà, donc vous pouvez retrouver votre cinéma de la rue Gambetta qui est réouvert. Allez, sans transition, le coup de cœur de la semaine, Caroline.
7: Alors, notre coup de cœur cette semaine, c'est un film qui sort en sortie nationale chez nous. C'est « Si tu penses bien » de Géraldine Nakache avec Monia Chokri et Nils Schneider. Dans ce film, on plonge dans l'histoire d'amour évidente entre Jill et Jacques, mais l'intensité des débuts laisse place rapidement à une relation dans laquelle Jill se sent enfermée et elle se rend compte que Jacques exerce un contrôle total sur sa vie. On est vraiment dans les coulisses d'une relation toxique avec une violence sourde qui s'installe tout au long de l'intrigue. C'est un drame mature qui mène à réfléchir.
6: Et c'est un beau casting et un film à retrouver au Dôme Cinéma et également au Chanteclair. On passe avec les sorties de la semaine.
7: Alors, en sortie nationale, on a également l'invitation. C'est un film américain avec notamment Penélope Cruz à l'affiche. C'est également une histoire de couple, celui de Joe et Angela qui sont au bord de la rupture. Un soir, leur voisin du dessous arrive pour dîner et les choses risquent de s'aggraver. C'est une comédie qui casse les codes en adaptant le genre théâtral avec des rebonds très dynamiques et un humour corrosif vraiment pépite sur le couple.
6: Et c'est en projection du côté du Gambetta et également du Chanteclair.
7: On a un deuxième film en sortie nationale, c'est Histoire de la nuit avec Benoît Magimel et Monica Bellucci. Donc là, c'est Laura, Thomas et leur fille Ida qui vivent dans une ferme isolée avec pour seule voisine une peintre italienne un peu loufoque. Et lors de la soirée d'anniversaire de Nora, trois hommes s'invitent à la fête et font ressurgir des secrets bien gardés jusqu'ici. Donc là, on est dans un polar, cette fois-ci, qui se déroule dans un climat anxiogène et qui sait tenir le public en alerte. Une adaptation très réussie du roman éponyme. Si vous le connaissez, ça vaut le coup.
6: Et là aussi, un beau casting à retrouver donc au Dôme Cinéma et au Chanteclair. Et on poursuit avec le triptyque.
7: On a effectivement notre rendez-vous avec triptyque, donc Sillon, avec trois rendez-vous à ne pas manquer. Et cette semaine, on vous propose La Terre de mon grand-père, qui vient poursuivre les péripéties du réalisateur embarqué par son grand-père pour vivre en pleine montagne et y planter des arbres. C'est un témoignage plein de rires et de larmes qu'on vit vraiment de l'intérieur. Et c'est un documentaire qu'on aura le plaisir de vous présenter en présence de Martin Esposito, le réalisateur, qui viendra pour échanger avec le public après la séance.
6: Et à ne surtout pas manquer, et ce sera le vendredi 18 septembre au Dôme Cinéma, à quelle heure?
7: À 20h30.
6: Voilà, comme ça on est complet. Et il y a un deuxième événement, c'est Play It Again, c'est le festival.
7: Exactement, c'est un festival national auquel nous participons régulièrement et que nous avons plaisir à vous proposer cette année encore et qui remet à l'affiche des films cultes. Donc il faut savoir que cette année, les films ont été sélectionnés en partenariat avec nos bénévoles. Et donc, vous pourrez découvrir trois séances cette semaine. Donc, en premier lieu, il y a « Vol au-dessus d'un nid de coucou », qui est un chef-d'œuvre oscarisé de Milos Forman, et qui sera présenté le jeudi 17 septembre à 20h au cinéma Chanteclair. Nous aurons également « Les tontons flingueurs » de Georges Lautner, mastodonte du cinéma français, présenté le dimanche 20 septembre à 11h, également au Chanteclair. À noter que c'est en plein pendant les journées européennes du patrimoine, et donc il y aura une visite de cabine à 10h avant la séance sur inscription. Et enfin, troisième séance pour ce festival Play It Again, c'est La Dame de Shanghai de Orson Welles, un film majestueux qui s'est traversé les époques avec panache et qu'on vous propose de découvrir le mardi 22 septembre à 20h30 au Chanteclair.
6: Et on a des dernières séances également ?
7: Et oui, il y a plusieurs films qui vont bientôt sortir de nos salles, donc n'hésitez pas à aller les voir. Vous pouvez voir ou revoir Fjord au Dôme Cinéma, Décorado, L'Inconnu, mais également Au Chanteclair, The Dog Stars, Tad l'Explorateur et Soudain.
6: Et ben voilà, je crois qu'on est complet. Vous savez tout sur l'actualité cinéma. Merci Caroline. Vous pouvez retrouver toutes les informations donc sur le site internet. Hein, vous avez les informations, les séances. Vous pouvez même réserver vos séances en ligne. C'est sur le site internet www.ami-du-cinéma.com. Merci Caroline et à la semaine prochaine.
7: Merci à vous.
0: 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Une courte pause et on revient tout de suite sur M2S Radio.
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0: 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De retour avec le son sur M2S Radio. Je vous parle de...

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